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Piquant Mon Amour est un duo fondé en 2015 dans les Hautes-Cévennes. Lorraine, à l'accordéon et au chant, tient sa position de franc-parler moqueur. Jojo, aux multiples talents de bassiste, percussionniste, ukuléliste et chanteur, essaie de lui voler la vedette avec sa spontanéité burlesque.

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le 13 juin 2025, Piquant mon amour sort son nouvel album Le cœur, le cul et le simple d'esprit. On imagine le pied que le duo a dû prendre en enregistrant son 4e opus. Le melting pot des nouvelles chansons de Piquant mon amour permettra sans aucun doute de bien se marrer grâce à des textes visant parfois le burlesque. Mais pas seulement, tant l'usage des zygomatiques pourra inciter à réfléchir autour d'un regard sur le monde tout particulier.

piquant mon amour, une bouffée d'air frais comme on les aime. Le duo sera en concert dans le cadre du festival Chamboultou au stade Guillaume Varmuz à Blanzy en Saône-et-Loire le samedi 27 juin 2026. Piquant mon amour, c'est l'artiste de la semaine sur Radio B.

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0: Bonjour amis auditrices et auditeurs et bienvenue. Les sons que vous venez d'entendre, c'est les échos de la manifestation contre le rachat du musée Tradition et Vie par l'école Pauline-Marie Jaricot. Ça se passe à Châtillon-sur-Chalaronne et j'accueille Charlotte et Bérénice qui sont fondatrices du collectif Non à la maison d'éducation Pauline-Marie Jaricot. Bonjour à vous deux.
1: Bonjour.
2: Bonjour.
0: Eh bien, on va parler de la manifestation, mais on va commencer d'abord par parler de ce projet, de cette école donc, qui est aujourd'hui donc, à Châtillon-sur-Chalaronne.
1: Alors, la maison d'éducation Pauline-Marie Jaricot, c'est une école hors contrat pour jeunes filles. C'est une école qui est basée sur le principe, enfin sur des principes religieux, entre guillemets.
0: Même sans guillemets
1: Non, moi je mets des guillemets.
0: Vous mettez des guillemets.
1: Oui, je ne les considère pas comme des catholiques. Ce sont des gens qui sont rattachés à une mouvance qui s'appelle Saint-Pie-X, la fraternité sacerdotale Saint-Pie-X, qui est en rupture avec le Vatican. Du coup, c'est pour ça que moi, je leur mets des guillemets. C'est une mouvance qui est sous surveillance pour dérive sectaire par la Miviludes. Et c'est une mouvance que moi je considère extrémiste. L'extrémisme religieux n'appartient pas à la religion, il appartient à l'extrémisme.
0: Et oui, et donc cette école, Bérénice, elle est implantée à Châtillon-sur-Chalaronne depuis maintenant 2 ans.
2: Oui, donc ils ont fait leur rentrée en septembre 2024. Donc c'était dans les petits papiers depuis un petit moment. Hein. On a su a posteriori qu'il y avait un projet depuis au moins 2023. Quand on regarde les réseaux sociaux donc, de la maison d'éducation Pauline-Marie Jaricot, surtout sur Instagram, on voit qu'ils annoncent leur arrivée à Châtillon-sur-Chalaronne le 16 novembre 2023. Et les Châtillonnais ont eu la chance d'avoir connaissance du projet en mai 2024. Donc voilà.
0: Donc les gens ont été un peu pris de court.
2: Oui, oui, c'est voulu. Hein. Ça a été voulu par la municipalité qui est quand même partie prenante dans ce projet. Il y a eu une co-création entre la mairie et la maison d'éducation Pauline-Marie Jaricot. Il y a donc le bail est resté secret jusqu'à mai 2024. Mais je pense que tout a été fait pour les mettre en place bien avant, en tout cas.
0: Est-ce que ça ne fait pas apparaître des contradictions? Puisque nous sommes en démocratie, le maire est élu et donc le principe de laïcité est un principe de notre République.
1: Le maire de Châtillon-sur-Chalaronne se dit un maire républicain et c'est une grande question que nous avons à quelqu'un qui se dit porteur des valeurs de la République de pouvoir prendre une décision complètement solitaire. Il n'a pas consulté son conseil municipal et il n'a pas consulté la population de la ville pour s'associer avec des personnes d'une mouvance, voilà, comme je l'ai dit, qui était sous surveillance pour dérive sectaire. Donc oui, nous on voit des très très grosse contradiction entre ce que le maire représente, est censé représenter, et les décisions qu'il prend.
0: Et donc, c'est cette installation d'école, donc elle a sans doute fait naître beaucoup de polémiques. Vous avez sans doute essayé de résister et de porter des actions pour aller contre cette école. Qu'est-ce que ça a donné ?
2: Alors, il y a eu pas mal de recours au tribunal administratif, il y a eu pas mal d'inspections aussi qui ont freiné un peu la maison d'éducation, mais qui ne l'ont pas fermée. Donc, il y a eu au moins 4 fermetures, je crois, donc 4 recours et 4 fermetures de la maison d'éducation depuis 2024, septembre 2024. Ils ont déjà...
0: Recours contre... Par quel biais en fait ?
2: Alors, il y a eu les inspections... Donc, tout ce qui est il y a dû avoir le DAZEN qui a dû être sollicité.
0: Ouais.
2: Voilà, être sollicité. Il y a beaucoup, tout ce qui est des DEN, DAZEN, était inquiet dès l'ouverture de cette maison d'éducation. Après, il y a eu aussi des recours de l'opposition au conseil municipal qui a fait quelques recours par rapport au bail. Et il y a eu quelques manifestations.
0: Et ces recours ont été menés en préfecture, non ?
1: Il y a aussi une fermeture par la préfecture de Bourg-en-Bresse en lien avec le tribunal de Lyon. Ce recours a fini au Conseil d'État où le Conseil d'État a reconnu le vice de procédure de la préfecture et donc n'a pas pu donner suite à la plainte qui leur était portée.
0: Ah donc, il y a eu un vice de procédure qui a empêché que ce recours donc soit effectif.
2: On utilise là vraiment une lorgnette administrative. Hein, quand c'est comme ça, le Conseil d'État, ça analyse vraiment une toute petite partie, un petit détail d'un recours administratif. Donc, la directrice de la maison d'éducation a dit on a gagné, on est validé par le Conseil d'État, mais c'est pas vrai. Hein, c'est juste une question administrative d'un tout petit point qui a fait que ça a fait reculer le Conseil d'État, mais ça ne valide pas du tout les enseignements de cette maison d'éducation.
0: En tout cas, cette maison d'éducation, elle fonctionne et elle risque d'être pérennisée.
2: Oui, depuis 2 ans, ils sont en location, donc ils ont un bail, et à l'issue du bail, ils peuvent acheter. Ils peuvent acheter le bâtiment. Donc le bâtiment était à la vente hein, bien avant l'arrivée de la maison d'éducation. Et on ne sait pas par quel miracle la mairie a décidé de le louer à eux. Donc il était mis en vente 520 000. Et là, ils auront l'occasion de l'acheter 400 000. Donc il y a quand même une grosse différence de prix entre le départ et l'arrivée, on va dire. Et donc là, déjà, ça pose question. Et le fait d'acheter, effectivement, ça pérennise leur implantation dans la ville de Châtillon. Et ça peut poser des problèmes déjà. Ça doit en poser déjà pas mal parce qu'il y a déjà tout le monde s'adapte un petit peu à leur arrivée.
0: Pour valider l'école, rajoutons ce point quand même, c'est le maire fait valoir l'argument financier.
2: Oui, il fait valoir l'argument financier alors qu'il fait baisser le bâtiment de 120 000 euros du prix de départ. Déjà, c'est un peu bizarre. Et là, pour le loyer, il a offert 10 000 euros de loyer à la maison d'éducation. Donc, tout ça, ces arguments tombent. En plus du fait que la directrice pédagogique a fait un appel aux dons. Donc, elle a demandé à 4 000 personnes de donner 100 euros. Donc, la totalité, donc ça fait 400 000 euros, c'est la totalité de la valeur du bien. Donc on a des gros doutes sur l'argument financier. Est-ce que ce serait pas idéologique du coup c'est toute la question, quoi.
0: Donc face à une telle situation, le rouge vous monte au front et peut-être que ce rouge qui est sur les jupes des filles de l'école Marie Jaricot, c'est vous en fait, toutes les deux, qui vous êtes emparées du problème et avez décidé de résister pour remédier à cette situation. Comment ça s'est passé pour vous en fait?
1: Donc c'est Bérénice qui est à l'origine de la création du collectif. Moi, je l'ai rejoint en route avec une direction beaucoup plus militante et une envie d'agir. Et on s'est très vite rendu compte qu'on n'était absolument pas seul à avoir envie de prendre des pas de résistance citoyenne. On est accompagné par un groupe de personnes absolument merveilleuses, très très engagées, très très actives, qui prennent énormément de leur temps, qui prennent énormément de leur énergie pour que tous ensemble, notre collectif arrive à avancer. Et une des premières choses qu'on a essayé de faire, c'est d'alerter la population. La maison d'éducation se présente comme une école simplement un petit peu alternative, avec des gens normaux qui veulent simplement apprendre aux filles une éducation intégrale. Si on peut regarder les médias, on a des super articles de l'Humanité, de Street Press, de Mediapart qui mettent en évidence les liens des fondateurs de la maison d'éducation et de l'ultra-droite. C'est très important d'informer les gens que ce ne sont pas juste des personnes un petit peu différentes qui font une école un peu différente, mais ce sont des gens qui sont rattachés à Civitas, qui sont attachés au Renouveau français. On est vraiment, vraiment dans l'ultra-droite.
0: J'ai sous les yeux quelques propos de la directrice, parce que c'est un couple, me semble-t-il, de Madame Madi, donc, qui dit que l'épanouissement de la jeune fille, c'est aller dans la vie ménagère au foyer, donc ce n'est pas la vocation du garçon. C'est même elle qui insuffle la foi à l'enfant.
2: Oui, alors apparemment, repasser pour une fille, c'est vraiment du développement personnel, on est presque là, et le garçon, non. Voilà, le garçon est voué à avoir de grandes études, d'être dans la politique, etc., et la femme porter l'homme dans sa vocation politique, dans son vocation de pouvoir. Donc vraiment, il y a un destin vraiment genré dans la fraternité Saint-Pidis, c'est assez régulier, où les femmes sont vraiment assignées à être mère, femme d'intérieur et épouse, et puis les garçons à avoir de hautes fonctions, aussi bien ou militaires ou politiques ou dans des grandes structures, des grandes entreprises.
1: On est vraiment dans la convergence des luttes. Un de nos axes aussi, c'est la protection de la femme. Comment une femme à qui on apprend à suivre des ordres, à suivre les ordres d'abord de son père et ensuite de son mari, comment est-ce que cette femme peut développer une vie personnelle? Comment est-ce qu'elle peut se protéger? Comment est-ce qu'elle peut comprendre le consentement? C'est quelque chose qui tient beaucoup, beaucoup à cœur au collectif. On a un retour sur le droit de la femme qui est en train de se passer au niveau mondial, et c'est quelque chose auquel on doit être très, très alerte. Ce sont des personnes qui se positionnent contre, évidemment, l'homosexualité, alors qu'on est en mois de la Pride. C'est très important de parler aussi des luttes LGBTQ+. Ce sont des personnes qui veulent vraiment, vraiment ce retour en arrière, dont on entend énormément parler dans la société. La vieille France, celle où chacun avait sa place.
0: Est-ce qu'il y a un côté racial également?
1: Ah oui, bien sûr. Oui. Monsieur m'a dit, dans une conférence qu'il a donnée pour Civitas, explique que l'égalité, c'est le nivellement vers le bas, parce qu'il n'y a qu'une seule personne, une seule place où nous sommes égaux, et ceci est devant Dieu. Et donc, on ne doit pas chercher l'égalité des personnes sur la terre.
0: Donc, contre tout cela, vous résistez. Il y a eu une manifestation dont on peut reparler.
2: Alors, on est très heureux. La manifestation a rassemblé plus de 200 personnes, même peut-être 300. On remercie parce qu'on a co-créé donc cet événement avec le collectif Visa, qui nous a beaucoup aidés dans les démarches parce qu'ils ont beaucoup plus l'habitude que nous. Nous, on est vraiment un bébé collectif. On n'avait jamais fait ça avant. Et on est très contents parce qu'on a vu énormément de Châtillonnais dans nos rangs. Et enfin, les Châtillonnais sont au courant, quoi. Parce qu'il faut savoir que jusqu'à présent, ils étaient très peu au courant de cette histoire. Quoi.
0: Alors moi, ce que j'ai repéré aussi, c'est que c'était une manifestation joyeuse, avec des slogans, enfin des slogans moqueurs. Il y avait énormément d'humour, comme on a pu en voir en mai 68.

0: monde qui se veut heureux.
1: Oui, c'est vraiment combattre exactement l'inverse. En fait, on essaie de faire l'inverse de ce que est en train de créer la maison d'éducation, où en fait, la joie n'a pas vraiment sa place dans cette maison d'éducation, où en fait, il y a des règles, il y a une morale, il y a des choses interdites, etc. Et nous, on veut au contraire, on veut ouvrir. Tout le monde est le bienvenu dans nos rangs. À partir du moment où on est joyeux, on accueille, on n'est pas sectaire, nous, on n'est pas sectaire. Voilà.
2: Est-ce que vous avez un dernier mot à rajouter ?
0: Moi, j'aimerais vraiment, vraiment remercier le collectif, toutes les personnes qui ont pris du temps, toutes les personnes qui se sont réunies, parfois dans l'urgence, toutes les personnes et toutes les différentes actions qui sont entreprises au sein du collectif. Je veux aussi prendre un dernier mot pour remercier de nouveau Visa. Grâce à eux, on a pu faire cette manifestation et on se donne rendez-vous le 6 juillet prochain à 18h devant la mairie de Châtillon-sur-Chalaronne pour la prochaine manifestation.
2: Oui, parce que ça n'est pas terminé.
1: Non, c'est pas terminé. Tant que le maire ne nous écoute pas, le maire ne prend pas contact soit avec nous ou alors change un peu ses plans, on va devoir continuer à l'interpeller. Donc le 6 juillet 18h, c'est le conseil municipal, donc on va être sous les fenêtres du conseil municipal pour encore dire qu'on n'est pas d'accord et qu'à un moment donné, les Châtillonnais ont le droit, on voit au chapitre au niveau de ce sujet-là.
2: Donc, continuons à résister. J'espère que vous avez eu des oreilles résistantes, amis auditeurs, et joyeuses en même temps. Je vous remercie beaucoup toutes les deux et à très bientôt.
0: Merci.
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4: Bonjour à toutes et à tous, bienvenue dans Le Carnet, l'agenda des sorties près de chez nous. Je suis accompagnée par Nina et Lisandro, stagiaires à Radio B. Bonjour.
6: Bonjour.
7: Bonjour.
4: Cette semaine, on va aller en concert Rock Mutant, Matt Noise Heroes, faire une balade musicale, sortir l'art en nature, défier son quartier, découvrir la pêche électrique et voir un spectacle qui parle de patrimoine. Les vendredis 26 et dimanche 28 juin, le Saint-Antoine à Mâcon nous propose des concerts gratuits.
6: Le vendredi 26 juin, place au Rock Mutant de The Therion.
8: Et le dimanche 28 juin, ne manquez pas le Matt Noise Heroes des Lyonnais de Tombouctou.
4: Les concerts gratuits, c'est les vendredis 26 et dimanche 28 juin au Saint-Antoine de Mâcon. Pour ses 25 ans, le festival Musicoline nous propose une balade musicale le samedi 27 juin à Tréfort.
6: Classique, rock, musique traditionnelle et ancienne, percussion, jazz, rap fusion, chorale, il y en a pour tous les goûts.
8: Profitez aussi des séances de relaxation, des buvettes et des espaces de restauration.
4: Le festival Musicoline, c'est le samedi 27 juin à partir de 19h et c'est gratuit. Plus d'informations sur la page Facebook Musicoline, MUSICO2LINES. Du dimanche 28 juin au dimanche 12 juillet, c'est la 6e édition du festival Art au Jardin dans le Revermont. Pour nous en parler, on accueille tout de suite Cyril Darmedru, directeur artistique du festival, et Yvette Louis, chargée de communication et vice-secrétaire de l'association Au-dessus du Pressoir. Bonjour.
9: Bonjour.
10: Bonjour.
4: Pour commencer, vous nous présentez l'association.
9: C'est une asso qui a été montée pour qu'il y ait d'autres accès à la culture dans le milieu rural. On s'est attelé autour d'un événement estival parce que voilà, ça s'y prête bien avec la campagne, etc. Et puis on sortait du Covid et puis depuis en fait on fait aussi des actions à l'année, on fait de la formation pour les publics amateurs et beaucoup d'artistes en résidence en fait sur le territoire tout au long de l'année.
6: Vous nous proposez une programmation très variée, jazz, musique latine, baroque, rock, slam, voix de femme. Vous nous présentez quelques artistes ?
9: Je peux vous présenter le concert du 28, musique baroque, c'est Vivaldi avec Bénédicte et Belloun, c'est deux musiciennes talentueuses qui vont présenter deux œuvres de Vivaldi dans une église proche des gens dans le village. Je peux vous parler aussi de la performance du 5 juillet avec des grands musiciens du jazz en fait, qui sont aussi pour certains des musiciens du département ou du secteur, puisqu'il y a Gilles à la contrebasse, Gilles Buimier qui est un contrebassiste émérite qui habite dans l'Ain. On a Benoît Convert qui est un grand musicien de la guitare qui jouera à la veille au musée du Revermont, qui a débuté effectivement aussi dans le Revermont et

0: et à Bourg, mais qui est maintenant qui est une pointure internationale. Je peux vous parler aussi du dernier week-end, qui est un week-end un peu plus festif, avec du punk rock, avec Panic Beach, qui est un super groupe. Une talentueuse DJ qui s'appelle Hallucinoscope, qui est compositrice, et qui va nous finir la soirée du vendredi. Et puis le samedi, c'est vraiment tout mélangé. Il y a un petit changement de programmation. Blasé a eu une impossibilité, donc on aura Rimé, qui est aussi un musicien local très connu, avec Xavier Saiki. Le trio Retro Latino, qui sont aussi des super musiciens qui vont animer en dansant. Et puis on finit sur un mélange folk, mais pas que, en fait, c'est influencé jazz, influencé musique du monde.
1: Pourquoi ce choix de proposer autant de diversité ?
0: C'est vraiment un pari de réunir les gens, en fait. À la base, je suis plutôt musicien de jazz, musique improvisée. J'ai bifurqué aussi vers le rock et l'électro. Donc c'est aussi lié à mon parcours. Mais aussi dans l'idée qu'on est dans un territoire où il faut surprendre et donner envie de découvrir.
2: Effectivement, on est dans un territoire rural. Donc c'est important d'amener le plus de monde possible et de varier les propositions pour que chacun y trouve un peu sa place, quoi.
3: En plus des soirées musicales, vous organisez un ciné-concert.
0: Le ciné-concert est autour d'un film de Julien Duvivier de 1929, Au bonheur des dames. C'est avec un ami, Guy Gouchenvier, qui est un habitué du festival, qui est un grand explorateur musical de longue date. Je peux parler aussi de l'expo, parce qu'effectivement, c'est pas que du concert. C'est de la performance avec la danse, c'est du ciné-concert. Et il y a aussi deux expositions, dont une expo de Yvette, qui est photographe dans le secteur, qui va faire une exposition sur le festival au musée du Revermont. Avec inauguration dimanche 28 à 17h. Et on a une deuxième exposition sur site qui est dans les métairies du château, toujours autour du thème de la nature ou de la culture, le mélange entre les deux, avec trois artistes invités cette année. Et c'est la quatrième année de l'expo qui commence à être de plus en plus reconnue, en fait.
3: Les soirées ont lieu à travers tout le Revermont. Vous nous présentez les lieux ?
0: Alors c'est assez insolite, les lieux. Sur Pouillat, on a Montpré, par exemple. C'est marqué, c'est annoncé sous la chapelle. Ça sera en fait dans un pré qui est sous la chapelle. On sera à l'église de Simandre dimanche prochain. À l'église, ce sera la programmation baroque. On a été obligé d'annuler par contre les deux dates à la Grange du Pin pour des raisons financières. Il y a eu des restrictions budgétaires sur les aides, et notamment le ministère de la Culture n'a pas eu d'aide sur le financement des festivals cet été. Donc ça nous a bien compliqué la tâche. Pour tout dire, on a failli annuler le festival, mais on a décidé de le maintenir. Les autres lieux, on a donc la Chapelle des Conches, dimanche 5, le Musée du Revermont, le samedi 4, et puis ensuite, on se retrouve sur Pouillat, sur la place de la mairie, l'expo est dans la métairie, le ciné-concert sera dans une grange.
1: Est-ce que vous avez une soirée coup de cœur ?
2: Moi, personnellement, j'aime bien le cinéma, parce que celui qui s'est occupé de ça, il connaît bien le cinéma, donc ça va être un film intéressant avec de la musique en direct.
0: J'ai envie que les gens viennent le dimanche au Conche, c'est un endroit qui est vraiment sympathique. Viennent voir comment on peut animer un endroit comme ça, dans le son et dans le mouvement.
2: Ouais. Et moi, je voulais rajouter aussi une prestation de Mathieu Convert, qui est un musicien des percussions très fort. Et on est vraiment très contents qu'il vienne se produire dans ce festival.
0: Ouais, c'est ça, c'est son premier travail en solo, première création solo. Ça va être un moment très émouvant.
3: Est-ce qu'on peut également participer à des stages ?
2: Je voulais dire qu'il y avait un stage musique et danse le 5 juillet, qui est ouvert effectivement à tous. Et puis il y en a un autre, il y a un atelier artistique jeune public pour les enfants le 8 et 9 juillet.
0: Voilà, ça c'est un pari qu'on essaye cette année. On essaye que le festival soit ouvert aux adultes en fin de journée dès la sortie du travail. Et on s'est dit que pour certains, ça pouvait être intéressant pour que les enfants puissent profiter de la présence d'artistes, venir les rencontrer, avoir une pratique.
3: Et du coup, un petit message pour nos auditeurs ?
0: Peut-être le message, c'est ça. On a envie qu'il y ait une compréhension des autres et des cultures, quoi. C'est-à-dire de ne pas cloisonner, par exemple, dans les clichés, que ça, c'est un télo, que le musée, c'est pas pour moi, que l'électro, c'est pour les jeunes. Non, en fait, il y a des pratiques qui peuvent être très humaines dans tous ces domaines-là. Et... Non, voilà, dans la compréhension et dans l'échange. Et dans le voilà.
2: Et je voulais rajouter aussi qu'il y a une charte du festival pour les luttes contre les violences et harcèlement sexiste et sexuel. Coopération et solidarité, il y a une éco-responsabilité, une égalité et mixité, accessibilité et convivialité, des mobilités douces et des droits culturels. C'est important parce qu'on tient à toutes ces choses dans ce festival.
0: Et on est en plus cette année en partenariat avec la MSA, donc le milieu agricole, pour la cohésion sociale. Il y a moyen de rencontrer et de faire connaître. Et peut-être aussi, nous, ça nous change un peu dans nos pratiques et peut-être dans les propositions d'année en année. On va aller sur des choses qu'on n'aurait pas fait il y a 5 ans, par exemple.
4: Merci Cyril.
0: Merci.
4: Merci Yvette.
2: Merci.
4: Je rappelle les dates. Le festival Art au Jardin, c'est du dimanche 28 juin au dimanche 12 juillet dans le Revermont. Les places vont de 5 à 20 euros. Plus d'informations sur au-dessus-du-pressoir.fr. Défi ton quartier, deuxième édition. La coupe est remise en jeu après une édition 2025 organisée par le groupe Colibri du centre social de la Grande Ressouze à Bourg-en-Bresse. Une rencontre entre les quartiers Grande Ressouze et Croix-Blanche autour de la collecte des déchets. Yanis, Adam et Amine sont des jeunes habitants de Bourg. Ils nous présentent le projet avec Mathieu, éducateur en prévention spécialisée à l'ADSEA 01.
5: Bonjour Yanis, Adam et Amine.
6: Bonjour.
5: Vous êtes des habitants de Bourg-en-Bresse et vous avez souhaité participer à l'opération Défi ton quartier. Pourquoi est-ce que vous avez décidé de lancer ce projet ?
6: En fait, Défi ton quartier, c'est deux quartiers qui s'affrontent.
7: C'est un concours que la Grande Ressouze et la Croix-Blanche font pour collecter les déchets, etc. Et puis, c'est une belle initiative, je trouve, de ramasser les déchets, surtout en cette période et tout. Il fait beau, dehors, il y a beaucoup de gens. Il y a même des gens qui prennent cette initiative. J'ai vu dans la Grande Ressouze, il y avait un papa avec ses enfants, etc. Il ramassait les déchets ou il faisait le tour vers la médiathèque, etc.
1: Quelles ont été les étapes pour préparer ce projet ?
6: On en a parlé entre nous. En fait, il y a un éducateur, il s'appelle Mathieu, et il est venu dans notre quartier. Il nous a proposé d'intégrer Défi ton quartier. Et nous, on a accepté.
7: Par exemple, on prépare des petits prospectus qu'on va distribuer et coller pour prévenir le monde, etc., pour que plein de gens puissent venir voir et même participer avec nous à ramasser les déchets.
5: Est-ce que vous pouvez raconter aux auditeurs et aux auditrices ce qui va se passer le 1er juillet ?
8: Ça va être le jour J et chacune des équipes va commencer à ramasser le plus de déchets possible.
6: C'est par équipe, on fait des équipes de 3, chacun un poste. Par exemple, la ressource, c'est grand, y a tout le monde dans chaque coin.
8: Ouais, ça va être différentes équipes dirigées par des organisateurs. Chacune des équipes va ramasser le plus de déchets possible.
7: Et aussi, on a préparé avec Mathieu et Yanis et Adam d'acheter des grandes cuves pour faire de la citronnade. On va faire de la citronnade en gros fait maison. Et puis on va le distribuer aux personnes qui seront là pour 150 personnes environ. Ça va être fait de nos soins, quoi.
5: Bravo. Et alors, si on n'habite pas dans le quartier Grande Ressouze ou Croix-Blanche, est-ce qu'on a le droit de venir dans une équipe ?
7: Oui, bien sûr. Nous, en fait, on n'est pas tous forcément de la Ressouze et de la Croix-Blanche. En gros, c'est pas que, le quartier de la Ressouze.
6: Il voulait dire, même si on n'habite pas à la Ressouze, ils peuvent venir.
7: Exactement.
1: Quel message voulez-vous transmettre avec une action comme Défi ton quartier ?
7: Ça sert à sensibiliser les personnes, montrer une bonne image de nous, de Bourg-en-Bresse, ouais. de la Ressouze, de la Croix-Blanche. Quoi. Ouais. Ramasser les déchets, c'est une bonne initiative, je trouve, surtout en ces moments, etc. Il y a beaucoup de situations par rapport à la pollution dans le monde.
1: Qu'est-ce que ça vous a apporté à vous personnellement de vous investir dans cette action ?
6: En fait, ça va nous servir à quelque chose de faire ça. Par exemple, pendant les grandes vacances, nous on veut aller en vacances. Avec notre, par exemple, comme on a dit tout à l'heure, Mathieu il est venu nous proposer et en même temps il nous a parlé de faire des vacances. En fait, on travaille et on touche de l'argent, mais l'argent c'est par groupe, c'est dans le groupe. Donc ça veut dire avec tout cet argent qu'on aura fait, on pourra partir en vacances. Et nous on a proposé où aller en vacances. Donc ça veut dire faudra qu'on travaille pour aller où on veut.
5: Donc c'est la vente de la citronnade qui va vous ramener de l'argent pour les vacances ?
9: En fait, les jeunes, ils participent bénévolement à l'action. Ils sont quand même sur un contrat en chantier citoyen. Et donc, il y a une subvention qui sera distribuée à la fin de cette participation pour le groupe pour financer des sorties de loisirs ou un projet de séjour.
5: Mathieu, est-ce que tu peux nous rappeler et redonner aux infos aux auditeurs et auditrices de Radio B sur l'action ?
9: Cette action, elle est portée par les centres sociaux de la ville, celui de la Croix-Blanche Amédée Mercier et le centre social de la Ressouze. Le rendez-vous, c'est le mercredi 1er juillet devant le centre social de la Ressouze et devant le centre social Amédée Mercier à 13h30. Voilà, du coup, de 14h à 16h, il y aura l'action marche de nettoyage. À 16h30, il y aura le résultat et un temps convivial où il y aura un goûter qui sera distribué. Et les jeunes, ils sont mobilisés en amont de l'action, dans toute la préparation. Et le jour J, ils seront aussi dans l'encadrement pour aider les organisateurs.
4: Défi ton quartier, c'est le mercredi 1er juillet de 14h à 16h dans les quartiers Grande-Ressouze et Croix-Blanche à Bourg-en-Bresse. Une action coordonnée par les centres sociaux municipaux de ces deux quartiers et l'ADSEA 01. En partenariat avec les bailleurs Grand Bourg Habitat et Dynacité. Et avec Grand Bourg Agglomération qui met à disposition tout le matériel pour le ramassage des déchets. C'est ouvert à tous les habitants et habitantes du territoire. Plus d'infos auprès des centres sociaux. Le vendredi 3 juillet, direction Saint-Julien-sur-Essouze pour une pêche pédagogique.
3: Les 2 et 3 juillet, une pêche électrique va être réalisée pour évaluer la population piscicole.
1: Ressouze et Affluent nous proposent de découvrir la technique de pêche électrique, les espèces de poissons présentes dans la Ressouze et des opérations de mesure et d'observation réalisées par des équipes.
4: La pêche pédagogique, c'est le vendredi 3 juillet de 16h à 19h à Saint-Julien-sur-Essouze et c'est gratuit. Plus d'informations et réservations sur ressouze-affluent.fr. 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
4: 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Les billets sont à 25€ au plein tarif, 22€ pour les étudiants et les demandeurs d'emploi et c'est gratuit pour les moins de 8 ans. 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
1: On se retrouve bientôt pour de nouvelles idées sorties.
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Piquant Mon Amour est un duo fondé en 2015 dans les Hautes-Cévennes. Lorraine, à l'accordéon et au chant, tient sa position de franc-parler moqueur. Jojo, aux multiples talents de bassiste, percussionniste, ukuléliste et chanteur, essaie de lui voler la vedette avec sa spontanéité burlesque.

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Avec leur chanson culottée à deux voix, il étanche notre soif musicale, régale nos oreilles et fait swinguer nos zygomatiques. 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

le 13 juin 2025, Piquant Mon Amour sort son nouvel album Le Cœur, le Cul et le Simple d'Esprit. On imagine le pied que le duo a dû prendre en enregistrant son 4e opus. Le melting pot des nouvelles chansons de Piquant Mon Amour permettra sans aucun doute de bien se marrer grâce à des textes visant parfois le burlesque. Mais pas seulement, tant l'usage des zygomatiques pourra inciter à réfléchir autour d'un regard sur le monde tout particulier.

Piquant mon amour, une bouffée d'air frais, comme on les aime. Le duo sera en concert dans le cadre du festival Chamboultou au stade Guillaume Varmuz à Blanzy en Saône-et-Loire le samedi 27 juin 2026. Piquant mon amour, c'est l'artiste de la semaine sur Radio B.

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0: Bonjour amis auditrices et auditeurs et bienvenue. Les sons que vous venez d'entendre, c'est les échos de la manifestation contre le rachat du musée Tradition et Vie par l'école Pauline-Marie Jaricot. Ça se passe à Châtillon-sur-Chalaronne et j'accueille Charlotte et Bérénice qui sont fondatrices du collectif Non à la maison d'éducation Pauline-Marie Jaricot. Bonjour à vous deux.
1: Bonjour.
2: Bonjour.
0: Eh bien, on va parler de la manifestation, mais on va commencer d'abord par parler de ce projet, de cette école donc, qui est aujourd'hui donc, à Châtillon-sur-Chalaronne.
1: Alors, la maison d'éducation Pauline-Marie Jaricot, c'est une école hors contrat pour jeunes filles. C'est une école qui est basée sur le principe, enfin sur des principes religieux, entre guillemets. D'une...
0: Même sans guillemets
1: Non, moi je mets des guillemets.
0: Vous mettez des guillemets.
1: Oui, je ne les considère pas comme des catholiques. Ce sont des gens qui sont rattachés à une mouvance qui s'appelle Saint-Pidis, la fraternité sacerdotale Saint-Pidis, qui est en rupture avec le Vatican. Du coup, c'est pour ça que moi, je leur mets des guillemets. C'est une mouvance qui est sous surveillance pour dérive sectaire par la Miviludes. Et c'est une mouvance que moi je considère extrémiste. L'extrémisme religieux n'appartient pas à la religion, il appartient à l'extrémisme.
0: Et oui, et donc cette école, Bérénice, elle est implantée à Châtillon-sur-Chalaronne depuis maintenant 2 ans.
2: Oui, donc ils ont fait leur rentrée en septembre 2024. Donc c'était dans les petits papiers depuis un petit moment. Hein. On a su a posteriori qu'il y avait un projet depuis au moins 2023. Quand on regarde les réseaux sociaux donc, de la maison d'éducation Pauline-Marie Jaricot, surtout sur Instagram, on voit qu'ils annoncent leur arrivée à Châtillon-sur-Chalaronne le 16 novembre 2023. Et les Châtillonnais ont eu la chance d'avoir connaissance du projet en mai 2024. Donc voilà.
0: Donc les gens ont été un peu pris de court.
2: Oui, oui, c'est voulu. Hein. Ça a été voulu par la municipalité qui est quand même partie prenante dans ce projet. Il y a eu une co-création entre la mairie et la maison d'éducation Pauline-Marie Jaricot. Le bail est resté secret jusqu'à mai 2024. Mais je pense que tout a été fait pour les mettre en place bien avant, en tout cas.
0: Est-ce que ça ne fait pas apparaître des contradictions? Puisque nous sommes en démocratie, le maire est élu et donc le principe de laïcité est un principe de notre République.
1: Le maire de Châtillon-sur-Chalaronne se dit un maire républicain et c'est une grande question que nous avons à quelqu'un qui se dit porteur des valeurs de la République de pouvoir prendre une décision complètement solitaire. Il n'a pas consulté son conseil municipal et il n'a pas consulté la population de la ville pour s'associer avec des personnes d'une mouvance, voilà, comme je l'ai dit, qui était sous surveillance pour dérive sectaire. Donc oui, nous on voit des très très grosse contradiction entre ce que le maire représente, est censé représenter, et les décisions qu'il prend.
0: Et donc, c'est cette installation d'école, donc elle a sans doute fait naître beaucoup de polémiques. Vous avez sans doute essayé de résister et de porter des actions pour aller contre cette école. Qu'est-ce que ça a donné ?
2: Alors, il y a eu pas mal de recours au tribunal administratif, il y a eu pas mal d'inspections aussi qui ont toujours qui ont un peu, on va dire, freiné un peu la maison d'éducation, mais qui ne l'ont pas fermée. Donc, il y a eu au moins 4 fermetures, je crois. Donc, 4 recours et 4 fermetures de la maison d'éducation depuis 2024, septembre 2024. Ils ont déjà...
0: Il y a eu un recours contre... Par quel biais, en fait ?
2: Alors, il y a eu les inspections... Donc tout ce qui est il y a dû avoir le DAZEN qui a dû être sollicité.
0: Ouais.
2: Voilà, être sollicité. Il y a beaucoup, tout ce qui est des DEN, DAZEN, était inquiet dès l'ouverture de cette maison d'éducation. Après, il y a eu aussi des recours de l'opposition au conseil municipal qui a fait quelques recours par rapport au bail. Et il y a eu quelques manifestations.
0: Et ces recours ont été menés en préfecture, non ?
1: Il y a aussi une fermeture par la préfecture de Bourg-en-Bresse, en lien avec le tribunal de Lyon. Et ce recours a fini au Conseil d'État, où le Conseil d'État a reconnu le vice de procédure de la préfecture et donc n'a pas pu donner suite à la plainte qui leur était portée.
0: Ah donc, il y a eu un vice de procédure qui a empêché que ce recours donc soit effectif.
2: On utilise là vraiment une lorgnette administrative. Hein, quand c'est comme ça, le Conseil d'État, ça analyse vraiment une toute petite partie, un petit détail d'un recours administratif. Donc, la directrice de la maison d'éducation a dit on a gagné, on est validé par le Conseil d'État, mais c'est pas vraiment pas ça. C'est pas vrai. Hein, c'est juste une question administrative d'un tout petit point qui a fait que ça a fait reculer le Conseil d'État, mais ça ne valide pas du tout les enseignements de cette maison d'éducation.
0: En tout cas, cette maison d'éducation, elle fonctionne et elle risque d'être pérennisée.
2: Oui, depuis 2 ans, ils sont en location, donc ils ont un bail, et à l'issue du bail, ils peuvent acheter. Ils peuvent acheter le bâtiment. Donc le bâtiment était à la vente, hein, bien avant l'arrivée de la maison d'éducation. Et on ne sait pas par quel miracle la mairie a décidé de le louer à eux. Donc il était mis en vente 520 000. Et là, ils auront l'occasion de l'acheter 400 000. Donc il y a quand même une grosse différence de prix entre le départ et l'arrivée, on va dire. Et donc là, déjà, ça pose question. Et le fait d'acheter, effectivement, ça pérennise leur implantation dans la ville de Châtillon. Et ça peut poser des problèmes déjà. Ça doit en poser déjà pas mal parce qu'il y a déjà des... on va dire, tout le monde s'adapte un petit peu à leur arrivée.
0: Pour valider l'école, rajoutons ce point quand même, c'est le maire fait valoir l'argument financier.
2: Oui, il fait valoir l'argument financier alors qu'il fait baisser le bâtiment de 120 000 euros du prix de départ. Déjà, c'est un peu bizarre. Et là, pour le loyer, il a offert 10 000 euros de loyer à la maison d'éducation. Donc, tout ça, ces arguments tombent. En plus du fait que la directrice pédagogique a fait un appel aux dons. Donc, elle a demandé à 4 000 personnes de donner 100 euros. Donc, la totalité, donc ça fait 400 000 euros, c'est la totalité de la valeur du bien. Donc on a des gros doutes sur l'argument financier. Est-ce que ce ne serait pas idéologique, du coup, c'est toute la question, quoi.
0: Donc face à une telle situation, le rouge vous monte au front et peut-être que ce rouge qui est sur les jupes des filles de l'école Marie Jaricot, c'est vous en fait, toutes les deux, qui vous êtes emparées du problème et avez décidé de résister pour remédier à cette situation. Comment ça s'est passé pour vous en fait ?
1: Donc c'est Bérénice qui est à l'origine de la création du collectif. Moi, je l'ai rejoint en route avec une direction beaucoup plus militante et une envie d'agir. Et on s'est très vite rendu compte qu'on n'était absolument pas seul à avoir envie de prendre des pas de résistance citoyenne. On est accompagné par un groupe de personnes absolument merveilleuses, très très engagées, très très actives, qui prennent énormément de leur temps, qui prennent énormément de leur énergie pour que tous ensemble, notre collectif arrive à avancer. Et une des premières choses qu'on a essayé de faire, c'est d'alerter la population. La maison d'éducation se présente comme une école simplement un petit peu alternative, avec des gens normaux qui veulent simplement apprendre aux filles une éducation intégrale. Si on peut regarder les médias, on a des super articles de l'Humanité, de Street Press, de Mediapart qui mettent en évidence les liens des fondateurs de la maison d'éducation et de l'ultra-droite. C'est très important d'informer les gens que ce ne sont pas juste des personnes un petit peu différentes qui font une école un peu différente, mais ce sont des gens qui sont rattachés à Civitas, qui sont attachés au Renouveau français. On est vraiment, vraiment dans l'ultra-droite.
0: J'ai sous les yeux quelques propos de la directrice, parce que c'est un couple, me semble-t-il, de Madame Madi, donc, qui dit que l'épanouissement de la jeune fille, c'est aller dans la vie ménagère au foyer, donc ce n'est pas la vocation du garçon, c'est même elle qui insuffle la foi à l'enfant.
2: Oui, oui, alors apparemment, repasser pour une fille, c'est vraiment du développement personnel, on est presque là, et le garçon, non. Voilà, le garçon est voué à avoir de grandes études, d'être dans la politique, etc. Et la femme portait l'homme dans sa vocation politique, dans son vocation de pouvoir. Donc vraiment, il y a un destin vraiment genré dans la fraternité Saint-Pidis. C'est assez régulier, où les femmes sont vraiment assignées à être mère, femme d'intérieur et épouse. Et puis les garçons à avoir de hautes fonctions, aussi bien militaire ou politique ou dans des grandes structures, des grandes entreprises.
1: On est vraiment dans la convergence des luttes. Un de nos axes aussi, c'est la protection de la femme. Comment une femme à qui on apprend à suivre des ordres, à suivre les ordres d'abord de son père et ensuite de son mari, comment est-ce que cette femme peut développer une vie personnelle? Comment est-ce qu'elle peut se protéger? Comment est-ce qu'elle peut comprendre le consentement? C'est quelque chose qui tient beaucoup, beaucoup à cœur au collectif. On a un retour sur le droit de la femme qui est en train de se passer au niveau mondial, et c'est quelque chose auquel on doit être très très alerte. Ce sont des personnes qui se positionnent contre évidemment l'homosexualité, alors qu'on est en mois de la Pride, c'est très important de parler aussi des luttes LGBTQ+. Ce sont des personnes qui veulent vraiment, vraiment ce retour en arrière, dont on entend énormément parler dans la société. La vieille France, celle où chacun avait sa place.
0: Est-ce qu'il y a un côté racial également ?
1: Oui, bien sûr. Oui. Monsieur Madi, dans une conférence qu'il a donnée pour Civitas, explique que l'égalité, c'est le nivellement vers le bas, parce qu'il n'y a qu'une seule personne, une seule place où nous sommes égaux, et ceci est devant Dieu. Et donc, on ne doit pas chercher l'égalité des personnes sur la terre.
0: Donc, contre tout cela, vous résistez. Il y a eu une manifestation dont on peut reparler.
2: Alors, on est très heureux. La manifestation a rassemblé plus de 200 personnes, même peut-être 300. On remercie parce qu'on a co-créé donc cet événement avec le collectif Visa, qui nous a beaucoup aidés dans les démarches parce qu'ils ont beaucoup plus l'habitude que nous. Nous, on est vraiment un bébé collectif. On n'avait jamais fait ça avant. Et on est très contents parce qu'on a vu énormément de Châtillonnais dans nos rangs. Et enfin, les Châtillonnais sont au courant, quoi. Parce qu'il faut savoir que jusqu'à présent, ils étaient très peu au courant de cette histoire. Quoi.
0: Alors moi, ce que j'ai repéré aussi, c'est que c'était une manifestation joyeuse, avec des slogans, enfin des slogans moqueurs. Il y avait énormément d'humour, comme on a pu en voir en mai 68, par exemple. Et ce qui veut dire que la solidarité peut être de cet ordre-là. Qui veut répondre enfin.
1: Oui, la solidarité, elle se doit joyeuse. C'est très, très important. C'est très important pour nous de ne pas tomber dans le pessimisme, de ne pas tomber dans la colère sans direction. On a beaucoup pensé à nos slogans, on a beaucoup pensé à nos panneaux. Il y avait énormément d'humour. On avait des musiciens qui sont venus nous accompagner. On avait des collectifs et des partis politiques, des groupements politiques, des syndicats de tous bords venus nous soutenir. C'était très important pour nous de nous représenter avec cette joie, avec cette envie de pouvoir continuer dans un monde qui se veut heureux.
2: Oui, c'est vraiment combattre exactement l'inverse. En fait, on essaie de faire l'inverse de ce que est en train de créer la maison d'éducation, où en fait, la joie n'a pas vraiment sa place dans cette maison d'éducation, où en fait, il y a des règles, il y a une morale, il y a des choses interdites, etc. Et nous, on veut au contraire, on veut ouvrir. Tout le monde est le bienvenu dans nos rangs. À partir du moment où on est joyeux, on accueille, on n'est pas sectaire, voilà.
0: Est-ce que vous avez un dernier mot à rajouter ?
1: Moi, j'aimerais vraiment, vraiment remercier le collectif, toutes les personnes qui ont pris du temps, toutes les personnes qui se sont réunies, parfois dans l'urgence, toutes les personnes et toutes les différentes actions qui sont entreprises au sein du collectif. Je veux aussi prendre un dernier mot pour remercier de nouveau Visa. Grâce à eux, on a pu faire cette

0: merveilleuse en même temps. Je vous remercie beaucoup toutes les deux et à très bientôt.
1: Merci.
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4: Bonjour à toutes et à tous, bienvenue dans Le Carnet, l'agenda des sorties près de chez nous. Je suis accompagnée par Nina et Lisandro, stagiaires à Radio B. Bonjour.
5: Bonjour.
6: Bonjour.
4: Cette semaine, on va aller en concert Rock Mutant, Matt Noise Heroes, faire une balade musicale, sortir l'art en nature, défier son quartier, découvrir la pêche électrique et voir un spectacle qui parle de patrimoine. Les vendredis 26 et dimanche 28 juin, le Saint-Antoine à Mâcon nous propose des concerts gratuits.
7: Le vendredi 26 juin, place au Rock Mutant de The Therion.
8: Et le dimanche 28 juin, ne manquez pas le Matt Noise Heroes des Lyonnais de Tombouctou.
4: Les concerts gratuits, c'est les vendredis 26 et dimanche 28 juin au Saint-Antoine de Mâcon. Pour ses 25 ans, le festival Musicoline nous propose une balade musicale le samedi 27 juin à Tréfort.
7: Classique, rock, musique traditionnelle et ancienne, percussion, jazz, rap fusion, chorale, il y en a pour tous les goûts.
8: Profitez aussi des séances de relaxation, des buvettes et des espaces de restauration.
4: Le festival Musicoline, c'est le samedi 27 juin à partir de 19h et c'est gratuit. Plus d'informations sur la page Facebook Musicoline, M-U-S-I-C-O-2-L-I-N-E-S. Du dimanche 28 juin au dimanche 12 juillet, c'est la 6e édition du festival Art au Jardin dans le Revermont. Pour nous en parler, on accueille tout de suite Cyril Darmedru, directeur artistique du festival, et Yvette Louis, chargée de communication et vice-secrétaire de l'association Au-dessus du Pressoir. Bonjour.
9: Bonjour.
10: Bonjour.
4: Pour commencer, vous nous présentez l'association.
9: C'est une asso qui a été montée pour qu'il y ait d'autres accès à la culture dans le milieu rural. On s'est attelé autour d'un événement festival parce que voilà, ça s'y prête bien avec la campagne, etc. Et puis on sortait du Covid et puis depuis en fait on fait aussi des actions à l'année, on fait de la formation pour les publics amateurs et beaucoup d'artistes en résidence en fait sur le territoire tout au long de l'année.
7: Vous nous proposez une programmation très variée, jazz, musique latine, baroque, rock, slam, voix de femmes. Vous nous présentez quelques artistes ?
9: Je peux vous présenter le concert du 28, musique baroque, c'est Vivaldi avec Bénédicte et Belloun, c'est deux musiciennes talentueuses qui vont présenter deux œuvres de Vivaldi dans une église proche des gens dans le village. Je peux vous parler aussi de la performance du 5 juillet avec des grands musiciens du jazz en fait, qui sont aussi pour certains des musiciens du département ou du secteur, puisqu'il y a Gilles à la contrebasse, Gilles Bumier qui est un contrebassiste émérite qui habite dans l'Ain. On a Benoît Convert qui est un grand musicien de la guitare qui joue à la veille au musée du Revermont, qui a débuté effectivement aussi dans le Revermont et à Bourg, mais qui est maintenant qui est une pointure internationale. Je peux vous parler aussi du dernier week-end, qui est un week-end un peu plus festif, avec du punk rock, avec Panic Beach, qui est un super groupe, une talentueuse DJ qui s'appelle Hallucinoscope, qui est compositrice, et qui va nous finir la soirée du vendredi. Et puis le samedi, c'est vraiment tout mélangé. Il y a un petit changement de programmation, Blasé a eu une impossibilité, donc on aura Rimé, qui est aussi un musicien local très connu avec Xavier Saiki, le trio Retro Latino qui sont aussi des super musiciens qui vont animer en dansant. Et puis on finit sur un mélange folk, mais pas que en fait, ça a influencé jazz, influencé musique du monde.
7: Pourquoi ce choix de proposer autant de diversité ?
9: C'est vraiment un pari de réunir les gens en fait. À la base, je suis plutôt musicien de jazz, musique improvisée. J'ai bifurqué aussi vers le rock et l'électro. Donc c'est aussi lié à mon parcours. Mais aussi dans l'idée qu'on est dans un territoire où il faut surprendre et donner envie de découvrir.
10: Effectivement, on est dans un territoire rural. Donc c'est important d'amener le plus de monde possible et de varier les propositions pour que chacun y trouve un peu sa place, quoi.
8: En plus des soirées musicales, vous organisez un ciné-concert.
9: Le ciné-concert est autour d'un film de Julien Duvivier de 1929, Au bonheur des dames. C'est avec un ami, Guy Gouchenvier, qui est un habitué du festival, qui est un grand explorateur musical de longue date. Je peux parler aussi de l'expo, parce qu'effectivement, c'est pas que du concert. C'est de la performance avec la danse, c'est du ciné-concert. Et il y a aussi deux expositions, dont une expo de Yvette, qui est photographe dans le secteur, qui va faire une exposition sur le festival au musée du Revermont. avec inauguration le 28, dimanche 28 à 17h. Et on a une deuxième exposition sur

0: site qui est dans les métairies du château, toujours autour du thème de la nature ou de la culture, le mélange entre les deux, avec trois artistes invités cette année, et c'est la quatrième année de l'expo qui commence à être de plus en plus reconnue en fait.
1: Les soirées ont lieu à travers tout le Revermont. Vous nous présentez les lieux ?
0: Alors, c'est assez insolite, les lieux. Sur Pouillat, on a Montpré, par exemple. C'est marqué, c'est annoncé sous la chapelle. Ça sera en fait dans un pré qui est sous la chapelle. On sera à l'église de Simandre dimanche prochain. À l'église, ce sera la programmation baroque. On a été obligé d'annuler, par contre, les deux dates à la Grange du Pin pour des raisons financières. Il y a eu des restrictions budgétaires sur les aides, et notamment le ministère de la Culture n'a pas eu d'aide sur le financement des festivals cet été. Donc, ça nous a bien compliqué la tâche. Pour tout dire, on a failli annuler le festival, mais on a décidé de le maintenir. Les autres lieux, on a donc la chapelle des Conches, dimanche 5, le musée du Revermont, le samedi 4, et puis ensuite, on se retrouve sur Pouillat, sur la place de la mairie, l'expo est dans la métairie, le ciné-concert sera dans une grange.
2: Est-ce que vous avez une soirée coup de cœur ?
3: Moi, personnellement, j'aime bien le cinéma, parce que celui qui s'est occupé de ça, il connaît bien le cinéma, donc ça va être un film intéressant avec de la musique en direct.
0: J'ai envie que les gens viennent le dimanche au Conches, c'est un endroit qui est vraiment sympathique. Viennent voir comment on peut animer un endroit comme ça, dans le son et dans le mouvement.
3: Ouais. Et moi, je voulais rajouter aussi une prestation de Mathieu Convert, qui est un musicien des percussions très fort. Et on est vraiment très contents qu'il vienne se produire dans ce festival.
0: Ouais, c'est ça. C'est son premier travail en solo, première création solo. Ça va être un moment très émouvant.
1: Est-ce qu'on peut également participer à des stages ?
3: Je voulais dire qu'il y avait un stage musique et danse le 5 juillet, qui est ouvert effectivement à tous. Et puis il y en a un autre, il y a un atelier artistique jeune public pour les enfants le 8 et 9 juillet.
0: Voilà, ça c'est un pari qu'on essaye cette année. On essaye que le festival soit ouvert aux adultes en fin de journée dès la sortie du travail. Et on s'est dit que pour certains, ça pouvait être intéressant pour que les enfants puissent profiter de la présence d'artistes, venir les rencontrer, avoir une pratique.
1: Et du coup, un petit message pour nos auditeurs ?
0: Peut-être le message, c'est ça. On a envie qu'il y ait une compréhension des autres et des cultures, quoi. C'est-à-dire de ne pas cloisonner, par exemple, dans les clichés, que ça, c'est un télo, que le musée, c'est pas pour moi, que l'électro, c'est pour les jeunes. Non, en fait, il y a des pratiques qui peuvent être très humaines dans tous ces domaines-là. Et... Non, voilà, dans la compréhension et dans l'échange. Et dans le voilà.
3: Et je voulais rajouter aussi qu'il y a une charte du festival pour les luttes contre les violences et harcèlement sexistes et sexuels, la coopération et solidarité. Il y a une éco-responsabilité, une égalité et mixité, accessibilité et convivialité, des mobilités douces et des droits culturels. C'est important parce qu'on tient à toutes ces choses dans ce festival.
0: Et on est en plus cette année en partenariat avec la MSA, donc le milieu agricole, pour la cohésion sociale. Il y a moyen de rencontrer et de faire connaître. Et peut-être aussi, nous, ça nous change un peu dans nos pratiques et peut-être dans les propositions d'année en année. On va aller sur des choses qu'on n'aurait pas fait il y a 5 ans, par exemple.
4: Merci Cyril.
0: Merci.
4: Merci Yvette.
3: Merci.
4: Je rappelle les dates. Le festival à Rojardin, c'est du dimanche 28 juin au dimanche 12 juillet dans le Revermont. Les places vont de 5 à 20 euros. Plus d'informations sur au-dessus-du-pressoir.fr. Défie ton quartier, deuxième édition. La coupe est remise en jeu après une édition 2025 organisée par le groupe Colibri du centre social de la Grande Ressouze à Bourg-en-Bresse. Une rencontre entre les quartiers Grande-Ressouze et Croix-Blanche autour de la collecte des déchets. Yanis, Adam et Amine sont des jeunes habitants de Bourg. Ils nous présentent le projet avec Mathieu, éducateur en prévention spécialisée à l'ADSEA 01.
5: Bonjour Yanis, Adam et Amine.
6: Bonjour.
5: Vous êtes des habitants de Bourg-en-Bresse et vous avez souhaité participer à l'opération Défie ton quartier. Pourquoi est-ce que vous avez décidé de lancer ce projet ?
6: Défie ton quartier, c'est deux quartiers qui s'affrontent.
7: C'est un concours que la Grande Ressouze et la Croix-Blanche font pour collecter les déchets, etc. Et puis, c'est une belle initiative, je trouve, de ramasser les déchets, surtout en cette période et tout. Il fait beau, dehors, il y a beaucoup de gens. Il y a même des gens qui prennent cette initiative. J'ai vu dans la Grande Ressouze, il y avait un papa avec ses enfants, etc. Il ramassait les déchets ou il faisait le tour vers la médiathèque, etc.
5: Quelles ont été les étapes pour préparer ce projet ?
6: On en a parlé entre nous. En fait, il y a un éducateur, il s'appelle Mathieu, et il est venu dans notre quartier. Il nous a proposé d'intégrer Défie ton quartier. Et nous, on a accepté.
7: Par exemple, on prépare des petits... Euh, des petits prospectus qu'on va distribuer et coller pour prévenir le monde, etc. Pour que plein de gens puissent venir voir et même participer avec nous à ramasser les déchets.
5: Est-ce que vous pouvez raconter aux auditeurs et aux auditrices ce qui va se passer le 1er juillet ?
8: Ça va être le jour J et chacune des équipes va commencer à ramasser le plus de déchets possible.
6: C'est par équipe, on fait des équipes de 3, chacun un poste. Par exemple, la Ressou, c'est grand. Bah, y a tout le monde dans chaque coin.
8: Ouais, ça va être différentes équipes dirigées par des organisateurs. Chacune des équipes va ramasser le plus de déchets possible.
7: Et aussi, on a préparé avec Mathieu et Yanis et Adam d'acheter des grandes cuves pour faire de la citronnade. On va faire de la citronnade en gros fait maison. Et puis on va le distribuer aux personnes qui seront là, pour 150 personnes environ. Ça va être fait de nos soins, quoi.
5: Bravo. Et alors, si on n'habite pas dans le quartier Grande Ressouze ou Croix-Blanche, est-ce qu'on a le droit de venir dans une équipe ?
7: Oui, bien sûr. Bah, nous, en fait, on n'est pas tous forcément de la Ressouze et de la Croix-Blanche. En gros, c'est pas que le quartier de la Ressouze.
6: Il voulait dire, même si on n'habite pas à la Ressouze, ils peuvent venir.
7: Exactement.
2: Quel message voulez-vous transmettre avec une action comme Défi ton quartier ?
7: Ça sert à sensibiliser les personnes, montrer une bonne image de nous, de Bourg-en-Bresse, ouais. de la Ressouze, de la Croix-Blanche. Quoi. Ouais. Ramasser les déchets, c'est une bonne initiative, je trouve, surtout en ces moments, etc. Il y a beaucoup de situations par rapport à la pollution dans le monde.
2: Qu'est-ce que ça vous a apporté à vous personnellement de vous investir dans cette action ?
6: En fait, ça va nous servir à quelque chose de faire ça. Par exemple, pendant les grandes vacances, nous on veut aller en vacances. Avec notre, par exemple, comme on a dit tout à l'heure, Mathieu il est venu nous proposer et en même temps il nous a parlé de faire des vacances. En fait, on travaille et on touche de l'argent, mais l'argent c'est par groupe, c'est dans le groupe. Donc ça veut dire avec tout cet argent qu'on aura fait, on pourra partir en vacances. Et nous on a proposé où aller en vacances. Donc ça veut dire qu'il faudra qu'on travaille pour aller où on veut.
5: Donc c'est la vente de la citronnade qui va vous ramener de l'argent pour les vacances ?
9: En fait, les jeunes, ils participent bénévolement à l'action. Ils sont quand même sur un contrat en chantier citoyen. Et donc, il y a une subvention qui sera distribuée à la fin de cette participation pour le groupe pour financer des sorties de loisirs ou un projet de séjour.
5: Mathieu, est-ce que tu peux nous rappeler et redonner aux infos aux auditeurs et auditrices de Radio B sur l'action ?
9: Cette action, elle est portée par les centres sociaux de la ville, celui de la Croix-Blanche Amédée Mercier et le centre social de la Ressouze. Le rendez-vous, c'est le mercredi 1er juillet devant le centre social de la Ressouze et devant le centre social Amédée Mercier à 13h30. Voilà, du coup, de 14h à 16h, il y aura l'action marche de nettoyage. À 16h30, il y aura le résultat et un temps convivial où il y aura un goûter qui sera distribué. Et les jeunes, ils sont mobilisés en amont de l'action, dans toute la préparation. Et le jour J, ils seront aussi dans l'encadrement pour aider les organisateurs.
4: Défi ton quartier, c'est le mercredi 1er juillet de 14h à 16h dans les quartiers Grande Ressouze et Croix-Blanche à Bourg-en-Bresse. Une action coordonnée par les centres sociaux municipaux de ces deux quartiers et l'ADSEA 01. En partenariat avec les bailleurs Grand Bourg Habitat et Dynacité. Et avec Grand Bourg Agglomération qui met à disposition tout le matériel pour le ramassage des déchets. C'est ouvert à tous les habitants et habitantes du territoire. Plus d'infos auprès des centres sociaux. Le vendredi 3 juillet, direction Saint-Julien-sur-Ressouze pour une pêche pédagogique.
1: Les 2 et 3 juillet, une pêche électrique va être réalisée pour évaluer la population piscicole.
2: Ressouze et Affluent nous proposent de découvrir la technique de pêche électrique, les espèces de poissons présentes dans la Ressouze et des opérations de mesure et d'observation réalisées par des équipes.
4: La pêche pédagogique, c'est le vendredi 3 juillet de 16h à 19h à Saint-Julien-sur-Ressouze et c'est gratuit. Plus d'informations et réservations sur ressouze-affluent.fr. Du jeudi 9 au dimanche 26 juillet, ne manquez pas un spectacle exceptionnel à la ferme du Sujet de Morvel-en-Bresse.
2: Dans le cadre authentique et chargé d'histoire de la ferme du Sujet, retrouvez une fresque populaire pleine d'humour, d'émotions et de souvenirs.
1: Dans la tranquille plaine de Brest des années 50-60, deux fermes se côtoient. 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
4: 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Les billets sont à 25€ au plein tarif, 22€ pour les étudiants et les demandeurs d'emploi, et c'est gratuit pour les moins de 8 ans. 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Merci d'avoir écouté Le Carnet. Si vous voulez qu'on parle de votre événement à l'antenne, n'hésitez pas à nous contacter au 04 69 19 55 27 ou par mail à l'adresse développement@radio-b.fr.
2: On se retrouve bientôt pour de nouvelles idées sorties.
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14: Bonjour, je m'appelle Claude et aujourd'hui je vous propose Georges Brassens, supplique pour être enterré à la plage de Sète.
15: Et pourquoi nous proposes-tu ?
14: Ben, parce que Brassens, ça fait des chefs-d'œuvre et donc ça, à mon avis, c'est, le, ben, c'est la chanson la meilleure de Georges Brassens. Voilà.
15: Eh ben merci Claude.

0: Bonjour, je m'appelle Ileana et aujourd'hui je vous propose M'envoler de Jack et Carla parce que j'aime bien cette chanson.
1: Eh ben, merci beaucoup.

Bonjour, je m'appelle Fanny et je vous propose aujourd'hui Rallumeur d'étoiles de HK. Parce que non, la magie, on en a besoin tous les jours, c'est pas un truc gnangnan. Et réenchanter un petit peu le quotidien, on en a bien besoin.

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1: Bonjour Nicolas Pavel, en direct de l'improbable fête de la magie à Saint-Julien-sur-Essouze avec la Grange au parapluie. La chanson que j'ai envie de faire découvrir aujourd'hui, c'est Stairway to Heaven de Led Zeppelin, parce que c'est la première que j'ai appris à la guitare, et cette chanson m'envoûte.

0: Salut tout le monde, moi c'est Enguerrand, en direct, j'ai oublié le nom de là où on est.
1: La grande parapluie.
0: Et en ces périodes politiques avec des personnes pas très cool, je vous conseille Maggie Boll, quand c'est non, c'est non.

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1: Bonjour, je vous propose d'écouter Ciel.
2: Merci.
1: Parce que c'est un rapport de la magie.
2: Merci.

0: Bonjour, je m'appelle Lydie et je vous propose d'écouter Le sens de la famille de Grand Corps Malade et Leïla Bekti parce que c'est un titre et le texte est merveilleux par rapport à l'importance d'avoir ses proches, sa famille et les amis autour de soi pour bien grandir et être bien dans sa peau.
1: J'ai un peu de mal à imaginer la vie sans mes proches. Quand je dis un peu de mal, en fait, je l'imagine pas du tout. Ils sont mes repères, mes bases, mes compliments, mes reproches. Sans eux, je suis pas entière. Je les veux pas loin, souvent, partout. Avec eux, on n'a pas peur du silence. On n'a rien à se prouver. Une sorte d'équipe sans remplaçant, sans capitaine. Dans cette équipe, tu ris, tu râles, tu progresses, tu veux rester. Très loin du star system, tu restes tard si t'aimes. Si jamais je devais tout perdre, si la roue faisait demi-tour, je n'aurais besoin que de leur présence pour que la vie reste facile. Peu importe ce qu'il y a sur la table, ce qui compte, c'est qui il y a autour. Ce que je ressens, je veux leur dire. Je crois que j'ai le sens de la famille.
2: J'ai un peu de mal à imaginer la vie sans mes proches. Quand je dis un peu de mal, en fait, je l'imagine pas du tout. C'est avec eux que j'avance, de la sérénité plein les poches. S'ils ne le partagent pas avec moi, aucun bonheur ne vaut le coup. Et à l'inverse, il n'y a rien qui ne me fasse plus de peine qu'imaginer leur visage au moment où ils ont appris. Que mes 20 ans seraient cruels, que mon avenir s'annonçait terne. Le drame, ça se partage, mais ça n'apaise pas l'esprit. Ils m'ont transmis tout ce que j'aimerais transmettre à mon tour. C'est grâce à eux, si je suis en paix, que je pars pas en vrille. Leur humanité sans trompette, leur bienveillance sans détour. Ce que je leur dois, je veux leur dire. Je crois que j'ai le sens de la famille.
1: Évidemment, quand t'es maman, ton cœur explose et pour toujours. On te confie le rôle ultime, celui qui te change viscéralement. Tu savais pas que c'était possible de générer autant d'amour. Je trouve pas de mots assez forts, c'est tellement...
2: Et évidemment, quand t'es daron, toutes les cartes sont redistribuées. Ils sont dans ma tête, dans mon ventre, dans mon sang chaque seconde. Je n'ai plus qu'eux comme certitude, il va falloir m'habituer. J'ai découvert les liens invisibles et les plus solides du monde.
1: Les enfants, c'est des galères qu'on pouvait même pas concevoir.
2: Ils nous rendent complètement ouf, mais en un sourire, on vacille.
1: T'as qu'une envie, c'est qu'ils s'endorment. Et puis qu'ils dorment, tu veux les voir?
2: Eh ouais, on est devenus ceux qu'on chambrait. Je crois qu'on a le sens de la famille. Et le sens de la famille, c'est aussi le sens de l'amitié. Je peux te présenter des frères et sœurs qui n'ont pas le même sang. Frères d'espoir, sœurs de cœur, frères de galère ou de quartier. Faire des projets d'adultes dans des cerveaux d'adolescents.
1: La famille, c'est aussi ceux qui sont devenus essentiels. Ceux qui te connaissent, te révèlent, te soutiennent et te protègent. Ceux qui te parlent la bouche fermée, parce que le cœur s'en mêle. Si tu veux signer avec moi, faut signer avec tout le cortège.
3: Porte-toi bien, ma chérie. À bientôt, Charles.
4: Après, tu me dis.
5: Rappelle, s'il te plaît.
4: Bonjour, parrain. Merci pour le cadeau.
5: Tu vas manger. Vas-y, viens, je t'attends.
6: Salut, on a voiture.
7: On arrive. Bisous.
8: Je suis trop heureuse pour toi, ma sœur.
9: C'est toi qui m'emmène au foot mercredi.
8: Rends-lui, s'il te plaît, j'ai trop.
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12: Bonjour à tous. C'est Lydie en direct de la Grange au Parapluie, de l'improbable fête de la magie. Aujourd'hui, je vous propose It's a Kind of Magic de Queen. Quoi ? Eh bien parce que Queen, c'est le groupe qu'on écoute en famille, en voiture, pour partir en vacances, et on adore.

Bonjour, je m'appelle Ignacio et je vous recommande la chanson Solidificándose de Milo J. Comme ça, vous pouvez voir tout le pouvoir de l'Amérique latine native et de les nouvelles générations.

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2: Bonjour, c'est Nico en direct de la Grange aux Parapluies. Je voudrais écouter Nothing Else Matters de Pink Floyd car j'ai appris à la jouer ici à la Grange aux Parapluies.

0: Bonjour, je m'appelle Océane et pour la chanson, je vais prendre une chanson du Roi Soleil qui est Être à la hauteur. Parce que je l'écoute beaucoup en ce moment et c'est une comédie musicale, donc ça fait un peu en lien avec le spectacle qu'on a vu maintenant.
1: Merci beaucoup.
0: De rien.

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0: Bonjour à toutes et à tous, bienvenue dans Le Carnet, l'agenda des sorties près de chez nous. Je suis accompagnée par Nina et Lisandro, stagiaires à Radio B. Bonjour.
2: Bonjour.
3: Bonjour.
0: Cette semaine, on va aller en concert Rock Mutant, Matt Noise Heroes, faire une balade musicale, sortir l'art en nature, défier son quartier, découvrir la pêche électrique et voir un spectacle qui parle de patrimoine. Les vendredis 26 et dimanche 28 juin, le Saint-Antoine à Mâcon nous propose des concerts gratuits.
2: Le vendredi 26 juin, place au Rock Mutant de The Therion.
4: Et le dimanche 28 juin, ne manquez pas le Matt Noise Heroes des Lyonnais de Tombouctou.
0: Les concerts gratuits, c'est les vendredis 26 et dimanche 28 juin au Saint-Antoine de Mâcon. Pour ses 25 ans, le festival Musicoline nous propose une balade musicale le samedi 27 juin à Tréfort.
2: Classique, rock, musique traditionnelle et ancienne, percussion, jazz, rap fusion, chorale, il y en a pour tous les goûts.
4: Profitez aussi des séances de relaxation, des buvettes et des espaces de restauration.
0: Le festival Musicoline, c'est le samedi 27 juin à partir de 19h et c'est gratuit. Plus d'informations sur la page Facebook Musicoline, M-U-S-I-C-O-2-L-I-N-E-S. Du dimanche 28 juin au dimanche 12 juillet, c'est la 6e édition du festival Art au Jardin dans le Revermont. Pour nous en parler, on accueille tout de suite Cyril Darmedru, directeur artistique du festival, et Yvette Louis, chargée de communication et vice-secrétaire de l'association Au-dessus du Pressoir. Bonjour.
5: Bonjour.
6: Bonjour.
0: Pour commencer, vous nous présentez l'association.
5: C'est une asso qui a été montée pour qu'il y ait d'autres accès à la culture dans le milieu rural. On s'est attelé autour d'un événement estival parce que voilà, ça s'y prête bien avec la campagne, etc. Et puis on sortait du Covid et puis depuis en fait on fait aussi des actions à l'année, on fait de la formation pour les publics amateurs et beaucoup d'artistes en résidence en fait sur le territoire tout au long de l'année.
2: Vous nous proposez une programmation très variée, jazz, musique latine, baroque, rock, slam, voix de femme. Vous nous présentez quelques artistes ?
5: Je peux vous présenter le concert du 28, musique baroque, c'est Vivaldi avec Bénédicte et Belloun, c'est deux musiciennes talentueuses qui vont présenter deux œuvres de Vivaldi dans une église proche des gens dans le village. Je peux vous parler aussi de la performance du 5 juillet avec des grands musiciens du jazz en fait, qui sont aussi pour certains des musiciens du département ou du secteur, puisqu'il y a Gilles à la contrebasse, Gilles Buimier qui est un contrebassiste émérite qui habite dans l'Ain. On a Benoît Convert qui est un grand musicien de la guitare qui joue à la veille au musée du Revermont, qui a débuté effectivement aussi dans le Revermont et à Bourg, mais qui est maintenant qui est une pointure internationale. Je peux vous parler aussi du dernier week-end, qui est un week-end un peu plus festif, avec du punk rock, avec Panic Beach, qui est un super groupe, une talentueuse DJ qui s'appelle Hallucinoscope, qui est compositrice, et qui va nous finir la soirée du vendredi. Et puis le samedi, c'est vraiment tout mélangé. Il y a un petit changement de programmation, Blasé a eu une impossibilité, donc on aura Rimé, qui est aussi un musicien local très connu avec Xavier Saiki, le trio Retro Latino qui sont aussi des super musiciens qui vont animer en dansant, et puis on finit sur un mélange folk mais pas que en fait, c'est influencé jazz, influencé musique du monde.
2: Pourquoi ce choix de proposer autant de diversité ?
5: C'est vraiment un pari de réunir les gens en fait. À la base, je suis plutôt musicien de jazz, musique improvisée. J'ai bifurqué aussi vers le rock et l'électro. Donc c'est aussi lié à mon parcours. Mais aussi dans l'idée qu'on est dans un territoire où il faut surprendre et donner envie de découvrir.
6: Effectivement, on est dans un territoire rural. Donc c'est important d'amener le plus de monde possible et de varier les propositions pour que chacun y trouve un peu sa place, quoi.
4: En plus des soirées musicales, vous organisez un ciné-concert.
5: Le ciné-concert est autour d'un film de Julien Duvivier de 1929, Au bonheur des dames. C'est avec un ami Guy Gouchenvier qui est un habitué du festival, qui est un grand explorateur musical de longue date. Je peux parler aussi de l'expo, parce qu'effectivement c'est pas que du concert, c'est de la performance avec la danse, c'est du ciné-concert. Et il y a aussi deux expositions, dont une expo de Yvette qui est photographe dans le secteur, qui va faire une exposition sur le festival au musée du Revermont. avec inauguration le 28, dimanche 28 à 17h. Et on a une deuxième exposition sur site qui est dans les métairies du château, toujours autour du thème de la nature ou de la culture, le mélange entre les deux, avec trois artistes invités cette année. Et c'est la quatrième année de l'expo qui commence à être de plus en plus reconnue en fait.
4: Les soirées ont lieu à travers tout le Revermont. Vous nous présentez les lieux ?
5: Alors c'est assez insolite, les lieux. Sur Pouillat, on a Montpré par exemple. C'est marqué, c'est annoncé sous la chapelle. Ça sera en fait dans un pré qui est sous la chapelle. On sera à l'église de Simandre dimanche prochain. À l'église, ce sera la programmation baroque. On a été obligé d'annuler par contre les deux dates à la Grange du Pin pour des raisons financières. Il y a eu des restrictions budgétaires sur les aides et notamment le ministère de la Culture n'a pas eu d'aide sur le financement des festivals cet été. Donc ça nous a bien compliqué la tâche. Pour tout dire, on a failli annuler le festival, mais on a décidé de le maintenir. Les autres lieux, on a donc la chapelle des Conches, dimanche 5, le musée du Revermont, le samedi 4, et puis ensuite, on se retrouve sur Pouillat, sur la place de la mairie, l'expo est dans la métairie, le ciné-concert sera dans une grange.
2: Est-ce que vous avez une soirée coup de cœur ?
6: Moi, personnellement, j'aime bien le cinéma, parce que celui qui s'est occupé de ça, il connaît bien le cinéma, donc ça va être un film intéressant avec de la musique en direct.
5: J'ai envie que les gens viennent le dimanche au Conche, c'est un endroit qui est vraiment sympathique. Viennent voir comment on peut animer un endroit comme ça, dans le son et dans le mouvement.
6: Ouais. Et moi je voulais rajouter aussi une prestation de Mathieu Convert, qui est un musicien des percussions très fort. Et on est vraiment très contents qu'il vienne se produire dans ce festival.
5: Ouais, c'est ça, c'est son premier travail en solo, première création solo. Ça va être un moment très émouvant.
4: Est-ce qu'on peut également participer à des stages ?
6: Je voulais dire qu'il y avait un stage musique et danse le 5 juillet, qui est ouvert effectivement à tous. Et puis il y en a un autre, il y a un atelier artistique jeune public pour les enfants le 8 et 9 juillet.
5: Voilà, ça c'est un pari qu'on essaye cette année. On essaye que le festival soit ouvert aux adultes en fin de journée dès la sortie du travail. Et on s'est dit que pour certains, ça pouvait être intéressant pour que les enfants puissent profiter de la présence d'artistes, venir les rencontrer, avoir une pratique.
4: Et du coup, un petit message pour nos auditeurs ?
5: Peut-être le message, c'est ça. On a envie qu'il y ait une compréhension des autres et des cultures, quoi. C'est-à-dire de ne pas cloisonner, par exemple, dans les clichés, que ça, c'est un télo, que le musée, c'est pas pour moi, que l'électro, c'est pour les jeunes. Non, en fait, il y a des pratiques qui peuvent être très humaines dans tous ces domaines-là. Et... Non, voilà, dans la compréhension et dans l'échange. Et dans le voilà.
6: Et je voulais rajouter aussi qu'il y a une charte du festival pour les luttes contre les violences et harcèlement sexiste et sexuel, la coopération et solidarité. Il y a une éco-responsabilité, une égalité et mixité, accessibilité et convivialité, des mobilités douces et des droits culturels. C'est important parce qu'on tient à toutes ces choses dans ce festival.
5: Et on est en plus cette année en partenariat avec la MSA, donc le milieu agricole, pour la cohésion sociale. Il y a moyen de rencontrer et de faire connaître. Et peut-être aussi, nous, ça nous change un peu dans nos pratiques et peut-être dans les propositions d'année en année. On va aller sur des choses qu'on n'aurait pas fait il y a 5 ans, par exemple.
3: Merci Cyril.
5: Merci.
3: Merci Yvette.
6: Merci.
3: Je rappelle les dates. Le festival à Rojardin, c'est du dimanche 28 juin au dimanche 12 juillet dans le Revermont. Les places vont de 5 à 20 euros. Plus d'informations sur au-dessus-du-pressoir.fr. Défi ton quartier, deuxième édition. La coupe est remise en jeu après une édition 2025 organisée par le groupe Colibri du centre social de la Grande Ressouze à Bourg-en-Bresse. Une rencontre entre les quartiers Grande Ressouze et Croix-Blanche autour de la collecte des déchets. Yanis, Adam et Amine sont des jeunes habitants de Bourg. Ils nous présentent le projet avec Mathieu, éducateur en prévention spécialisé à l'ADSEA 01.
7: Bonjour Yanis, Adam et Amine.
8: Bonjour.
7: Vous êtes des habitants de Bourg-en-Bresse et vous avez souhaité participer à l'opération Défie ton quartier. Pourquoi est-ce que vous avez décidé de lancer ce projet ?
8: En fait, Défie ton quartier, c'est deux quartiers qui s'affrontent.
9: C'est un concours que la Grande Ressouze et la Croix-Blanche font pour collecter les déchets, etc. Et puis, c'est une belle initiative, je trouve, de ramasser les déchets, surtout en cette période et tout. Il fait beau, dehors, il y a beaucoup de gens. Il y a même des gens qui prennent cette initiative. J'ai vu dans la Grande Ressouze, il y avait un papa avec ses enfants, etc. Il ramassait les déchets ou il faisait le tour vers la médiathèque, etc.
2: Quelles ont été les étapes pour préparer ce projet ?
8: On en a parlé entre nous. En fait, il y a un éducateur, il s'appelle Mathieu, et il est venu dans notre quartier. Il nous a proposé d'intégrer Défi ton quartier. Et nous, on a accepté.
9: Par exemple, on prépare des petits des petits prospectus qu'on va distribuer et coller pour prévenir le monde, etc., pour que plein de gens puissent venir voir et même participer avec nous à ramasser les déchets.
7: Est-ce que vous pouvez raconter aux auditeurs et aux auditrices ce qui va se passer le 1er juillet ?
10: Ça va être le jour J et chacune des équipes va commencer à ramasser le plus de déchets possible.
8: C'est par équipe, on fait des équipes de 3, chacun un poste. Par exemple, la ressource, c'est grand. Bah, y a tout le monde dans chaque coin.
10: Ouais, ça va être différentes équipes dirigées par des organisateurs. Chacune des équipes va ramasser le plus de déchets possible.
9: Et aussi, on a préparé avec Mathieu et Yanis et Adam d'acheter des grandes cuves pour faire de la citronnade. On va faire de la citronnade en gros fait maison. Et puis on va le distribuer aux personnes qui seront là pour 150 personnes environ. Ça va être fait de nos soins, quoi.
7: Bravo. Et alors, si on n'habite pas dans le quartier Grande Ressouze ou Croix-Blanche, est-ce qu'on a le droit de venir dans une équipe ?
9: Oui, bien sûr. Bah, nous, en fait, on n'est pas tous forcément de la Ressouze et de la Croix-Blanche. En gros, c'est pas que, le quartier de la Ressouze.
8: Il voulait dire, même si on n'habite pas à la Ressouze, ils peuvent venir.
9: Exactement.
2: Quel message voulez-vous transmettre avec une action comme Défie ton quartier ?
9: Ça sert à sensibiliser les personnes, montrer une bonne image de nous, de Bourg-en-Bresse, ouais. de la Ressouze, de la Croix-Blanche. Quoi. Ouais. Ramasser les déchets, c'est une bonne initiative, je trouve, surtout en ces moments, etc. Il y a beaucoup de situations par rapport à la pollution dans le monde.
2: Qu'est-ce que ça vous a apporté à vous personnellement de vous investir dans cette action ?
8: En fait, ça va nous servir à quelque chose de faire ça. Par exemple, pendant les grandes vacances, nous on veut aller en vacances. Avec notre, par exemple, comme on a dit tout à l'heure, Mathieu il est venu nous proposer et en même temps il nous a parlé de faire des vacances. En fait, on travaille et on touche de l'argent, mais l'argent c'est par groupe, c'est dans le groupe. Donc ça veut dire avec tout cet argent qu'on aura fait, on pourra partir en vacances. Et nous on a proposé où aller en vacances, donc ça veut dire faudra qu'on travaille pour aller où on veut.
7: Donc c'est la vente de la citronnade qui va vous ramener de l'argent pour les vacances ?
11: En fait, les jeunes, ils participent bénévolement à l'action. Ils sont quand même sur un contrat en chantier citoyen. Et donc, il y a une subvention qui sera distribuée à la fin de cette participation pour le groupe pour financer des sorties de loisirs ou un projet de séjour.
7: Mathieu, est-ce que tu peux nous rappeler et redonner aux infos aux auditeurs et auditrices de Radio B sur l'action ?
11: Cette action, elle est portée par les centres sociaux de la ville, celui de la Croix-Blanche Amédée Mercier et le centre social de la Ressouze. Le rendez-vous, c'est le mercredi 1er juillet devant le centre social de la Ressouze et devant le centre social Amédée Mercier à 13h30. Voilà, du coup, de 14h à 16h, il y aura l'action marche de nettoyage. À 16h30, il y aura le résultat et un temps convivial où il y aura un goûter qui sera distribué. Et les jeunes, ils sont mobilisés en amont de l'action, dans toute la préparation. Et le jour J, ils seront aussi dans l'encadrement pour aider les organisateurs.
3: Défie ton quartier, c'est le mercredi 1er juillet de 14h à 16h dans les quartiers Grande Ressouze et Croix-Blanche à Bourg-en-Bresse. Une action coordonnée par les centres sociaux municipaux de ces deux quartiers et l'ADSEA 01. En partenariat avec les bailleurs Grand Bourg Habitat et Dynacité. Et avec Grand Bourg Agglomération qui met à disposition tout le matériel pour le ramassage des déchets. C'est ouvert à tous les habitants et habitantes du territoire. Plus d'infos auprès des centres sociaux. Le vendredi 3 juillet, direction Saint-Julien-sur-Ressouze pour une pêche pédagogique.
4: Les 2 et 3 juillet, une pêche électrique va être réalisée pour évaluer la population piscicole.
2: Ressouze et Affluent nous proposent de découvrir la technique de pêche électrique, les espèces de poissons présentes dans la Ressouze et des opérations de mesure et d'observation réalisées par des équipes.
3: La pêche pédagogique, c'est le vendredi 3 juillet de 16h à 19h à Saint-Julien-sur-Ressouze et c'est gratuit. Plus d'informations et réservations sur ressouze-affluent.fr. Du jeudi 9 au dimanche 26 juillet, ne manquez pas un spectacle exceptionnel à la ferme du Sujet de Morvelle-en-Bresse.
2: Dans le cadre authentique et chargé d'histoire de la ferme du Sujet, retrouvez une fresque populaire pleine d'humour, d'émotions et de souvenirs.
4: Dans la tranquille plaine de Brest des années 50-60, deux fermes se côtoient. 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
3: Au pays des ventres jaunes, c'est du jeudi 9 au dimanche 26 juillet à la ferme du Sujet de Morvelle-en-Bresse. Les billets sont à 25€ au plein tarif, 22€ pour les étudiants et les demandeurs d'emploi, et c'est gratuit pour les moins de 8 ans. Plus d'informations et billetterie sur spectacle-sujet.com. Merci d'avoir écouté Le Carnet. Si vous voulez qu'on parle de votre événement à l'antenne, n'hésitez pas à nous contacter au 04 69 19 55 27 ou par mail à l'adresse développement@radio-b.fr.
2: On se retrouve bientôt pour de nouvelles idées sorties.
4: Bonne journée sur Radio B.
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2: Une émission présentée par Marie et Nathalie de l'AGLCA, Centre Ressources pour la vie associative et l'ESS dans l'Ain. Ce mois-ci, nous recevons Garance Formantin du MRJC de l'Ain.
1: Brunch Asso, on vous présente l'invité du jour.
3: Bonjour Garance.
4: Bonjour.
3: Est-ce que tu peux nous présenter le MRJC un petit peu ?
4: Oui, avec plaisir. Le MRJC, c'est une association d'éducation populaire qui a la particularité d'être entièrement gérée et animée par des jeunes âgés de 11 à 30 ans sur le territoire de l'Ain.
3: Et quand est-ce qu'il a été créé ?
4: Oula.
3: Il y a longtemps.
4: Il y a longtemps. C'est un mouvement très vieux qui va bientôt fêter ses 100 ans en 2029. Commence à préparer ça.
3: D'accord. Et est-ce que tu peux peut-être nous parler un petit peu des valeurs du MRJC et puis peut-être un petit peu les actions ?
4: Le MRJC, enfin la vocation du MRJC, c'est vraiment d'encourager les jeunes à prendre des responsabilités dans le milieu associatif, mais aussi dans le milieu de l'animation. C'est pour ça que, par exemple, dans le conseil d'administration, ce ne sont que des jeunes, comme je l'ai dit tout à l'heure, de moins de 30 ans, et qui montent en compétence sur des notions de rôle employeur, de management, de gestion budgétaire, de gestion de projet surtout, et d'animation auprès des jeunes.
2: Et du coup, les actions sur le territoire, un petit peu, qu'est-ce qui est proposé ?
4: J'aime bien présenter le MRJC avec trois types d'actions principales. La première action, celle dont peut-être on reviendra un peu tout à l'heure, c'est celle des séjours. On a une grande activité autour des séjours pour les jeunes, surtout pour les mineurs en règle générale. Donc pendant les vacances scolaires, on va faire des séjours courts, le temps d'un week-end. Ce sont souvent des séjours thématiques, des thématiques qui sont choisies par les jeunes. Par le passé, par exemple, on a pu faire des séjours autour de la résistance, autour de la place de la musique dans nos vies, enfin plein de choses comme ça. Et sur les séjours longs, donc plutôt pendant les vacances d'été, au mois de juillet, on a des séjours de 15 jours, où là vraiment on part sous tente, la plupart du temps dans un autre département. Et là on vit vraiment en collectif pendant 15 jours. Et donc ça, c'est pour la premier type d'action. La seconde action, c'est autour des formations à l'animation. Une fois par an, on organise et on forme au BAFA et au BAFD. Donc le BAFA, c'est une formation pour devenir animateur en accueil collectif de mineurs. Et le BAFD, c'est une formation pour devenir directeur, cette fois-ci, en accueil collectif de mineurs toujours. Et la troisième action, c'est beaucoup plus large. C'est vraiment l'accompagnement de projets auprès des jeunes. Et là, en fait, ça dépend des jeunes. On peut organiser des festivals, festivals de musique. Là, récemment, on a organisé un ciné-débat autour des élections municipales. Qu'est-ce qu'on a pu faire récemment ? Ah oui, on a organisé la semaine dernière un tournoi Mario Kart à Morvelle-en-Bresse. Voilà, enfin, on fait plein de choses et l'idée, c'est que ça part justement des envies des jeunes.
2: Très bien. Et au niveau du fonctionnement de la gouvernance, tu nous as dit que le CA était composé principalement de jeunes. Combien vous avez de bénévoles, de salariés aussi ? Comment ça se passe
4: Au niveau du conseil d'administration, donc uniquement les bénévoles actifs mensuellement, j'ai envie de dire, puisqu'on se réunit une fois par mois au conseil d'administration, ils sont trois cette année. Je pense qu'on fait face, comme toutes les autres structures, à une baisse de la mobilisation, mais on est très très content de compter sur eux. Donc ouais, ils sont trois administrateurs, administratrices cette année. Sinon, on est deux salariés. Ma collègue Agathe, qui est plutôt sur le territoire de la Bresse, qui porte les actions sur le territoire de la Bresse et qui porte aussi le BAFA-BAFD. Et moi, qui suis à la fois sur le poste du MRJC et j'ai un carton aussi sur le poste de l'ACE. Et donc l'ACE, c'est, on va dire, les petits frères et les petites sœurs du MRJC, puisqu'on organise des séjours et des réunions d'enfants plutôt pour les 6-11 ans. Voilà, et donc cette année, on a aussi accueilli une volontaire en service civique sur le poste du MRJC, qui s'appelle Océane, qui termine dans 2 semaines sa mission.
3: Tu nous parlais de ton poste, donc tu es animatrice coordinatrice. Est-ce que tu peux nous raconter ton parcours avant de peut-être de rejoindre le MRJC dans ce poste-là? Qu'est-ce qui t'a amené là?
4: L'amour. j'ai un parcours un peu particulier parce que c'est vrai qu'au sein du MRJC, on fonctionne beaucoup par interpellation ou membre du réseau pour monter en compétences sur les postes d'administrateurs, administratrices. Et il est vrai que je ne connaissais pas du tout le MRJC avant d'être embauchée. Je suis tombée dessus vraiment par hasard avec l'envie de me former au BAFD et l'envie de me former sur les questions de finances. Et puis bah, quand on est jeune, en sortie d'études, qu'on nous demande 3 ans d'expérience, qu'on nous demande plein de choses comme ça, bah, il n'y a pas tous les postes qui nous ouvrent leurs bras. Et le MRJC l'a fait. donc c'est vraiment une super expérience parce que je suis montée en compétences très vite sur des sujets très divers. Sinon, moi, à la base, j'ai fait un master en gestion des territoires et développement local à Lyon 2, en parcours développement rural. Et j'ai un peu un parcours quand même dans l'animation auprès de jeunes en situation de handicap. Et après mon master, j'avais envie de retrouver l'animation au cœur de mon métier.
2: Très bien, et bien maintenant on vous propose un petit interlude musical choisi par notre invité.

0: Nous sommes de retour dans Brunch Asso avec le MRJC de Lain.
1: Garance, est-ce que tu peux nous dire un petit mot sur la musique que l'on vient d'entendre ? Pourquoi ce choix ?
2: Il n'y a pas très longtemps, on a organisé au MRJC un ciné plein air à Sainte-Rivière-de-Courte et on a choisi le film Nos jours heureux. Je ne sais pas si ça vous parle, c'est un film qui m'est très cher. Et en fait, un moment dans... Je ne vais pas vous spoiler l'histoire, mais un moment... faut imaginer vraiment, c'est un film autour des clichés des colonies de vacances, vraiment très drôle, et à mon sens. Et un moment, il y a donc un des clichés des colonies de vacances qui est musique, feu de camp, guitare, enfin animateur charismatique qui joue de la guitare, mais la guitare un peu passé et qui parle pas du tout aux jeunes. Et là, il y a un jeune qui prend la guitare et qui joue ce morceau. Et alors là, c'est la fête.
0: Et en parlant de fête, tu nous parles de camp, de guitare, tout ça. Est-ce que toi, t'as un souvenir ? C'est quoi ton meilleur souvenir du MRJC ?
2: Eh ben justement, ça fait vraiment le lien parce que l'année dernière, j'ai dirigé un séjour en Haute-Loire. C'était un séjour en itinérance avec des lycéens. Et lors de notre dernier lieu de camp, donc on était à Langeac, et on a retrouvé un groupe de jeunes en situation de handicap. En fait, c'est un partenariat avec l'asso dans laquelle je travaillais avant. Et donc, bon, déjà, c'était très très fort comme moment, ça s'est passé vraiment divinement bien, ça a apporté à tout le monde ce séjour, c'était super. Mais du coup, le moment où vraiment je me souviens comme étant le moment phare de ce séjour, c'est que mardi soir, il y avait un concert organisé par le camping. Concert pas dingue, honnêtement, pas une très bonne ambiance, bon, on se demande un peu ce qu'on faisait là. Et un moment où on s'est mis dans le jeu avec une autre animatrice, a commencé à danser et en fait la sauce a pris et tous les jeunes ont dansé et bref, c'était super comme moment et c'est des moments comme ça que j'ai très envie de revivre à l'été prochain.
1: Et ben justement, en parlant un petit peu de date à venir, de calendrier, quelle est l'actualité là à venir du MRJC ? Qu'est-ce qui est proposé là prochainement ?
2: Prochainement, bah là on rentre dans la période fatidique de la préparation des séjours, puisqu'on organise cette année 4 camps de 15 jours, enfin de 7 jours à 15 jours plutôt, pour différentes tranches d'âge, dans l'Ain et ailleurs. Le premier séjour qu'on organise pour les 12-14 ans, c'est un séjour qui va se dérouler à Dole du 17 au 31 juillet. On a un deuxième séjour pour les 13-15 ans, donc toujours les collégiens, qui se passe dans le sud du Jura, à Conde, pour les connaisseurs et connaisseuses, toujours du 17 au 31 juillet. Et le dernier séjour de 15 jours, du 17 au 31 juillet encore, se passe à Chalon-sur-Saône avec les 15-18 ans, et ce séjour-là, ils font aller voir le festival Chalon dans la rue. Et la petite nouveauté de cette année, c'est qu'on s'est dit que les séjours de 15 jours, c'était pas toujours très inclusif pour une première expérience en camp pour des adolescents. Donc on organise c'est une nouveauté vraiment, on teste cet été. On organise donc un séjour pour les 11-15 ans, un camp en Bresse, en itinérance, donc dans des fermes bressanes. On a des partenariats avec deux fermes bressanes de notre entourage, on va dire, et qui nous accueillent sur leur lieu. Et donc l'idée, c'est vraiment de faire une découverte de séjour sous tente, à la ferme, avec des grands jeux, des chamallows grillés, tout ça.
0: Une initiation, quoi.
2: Oui, et ce séjour-là est du 24 au 31 juillet, donc seulement les 8 jours.
0: Eh bien, merci pour ces infos. Eh bien, est-ce que tu peux nous dire peut-être où est-ce qu'on peut trouver ces actus et puis comment on peut rejoindre le MRJC, soit pour participer au camp, soit pour même devenir bénévole, du coup.
2: Avec grand plaisir. Eh bien, vous pouvez me joindre à l'adresse mail 1@mrjc.org. Et j'en profite pour dire aussi, j'ai un petit peu oublié, les séjours ACE, donc pour les plus petits, cette fois pour les 6, 8 ans dans un premier temps, du 5 au 10 juillet, où les enfants vont se retrouver à Serrières-de-Briord, dans le sud de l'Ain, au bord du Rhône. Et pour les 9-11 ans, toujours à Serrières-de-Briord, la semaine suivante, du 12 au 19 juillet. Et pour la CE, si ça intéresse, vous pouvez me contacter à l'adresse mail contact@ace01.org.
1: Très bien, et eh bien merci beaucoup Garance pour ces informations, et merci d'avoir été parmi nous, et puis bonne continuation, bon con cet été avec les jeunes.
2: Merci.
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0: Ce mois-ci, on va vous parler de l'emploi dans les associations. Quelle solution pour faire appel à des professionnels ? Si votre association a besoin d'un coup de main pour se développer, organiser un spectacle ou faire intervenir un professionnel pour une raison quelconque, il y a plusieurs solutions qui existent. La première possibilité, c'est d'embaucher un salarié, bien sûr. Donc les associations peuvent embaucher des salariés, mais même si elles n'ont pas de but lucratif, elles doivent respecter des règles comme une entreprise dès lors qu'elles emploient des salariés. Par exemple, contrat de travail, rémunération, cotisation sociale et respect du code du travail. Et donc, le salarié, il travaille sous l'autorité donc, de l'association, des bénévoles qui sont à dirigeants, ce qu'on appelle un lien de subordination. On peut faire appel aussi, en deuxième option, à des intermittents du spectacle, par exemple, pour organiser un événement culturel. On peut recruter des artistes ou des techniciens qui sont intermittents du spectacle. Et si cela, ça reste occasionnel, on a le droit, jusqu'à 6 fois par an, d'utiliser le GUSO, qui permet de simplifier les démarches administratives en quelques clics. Si on en fait plus que 6 par an, donc si l'association fait plus de 6 GUSO par an, on doit avoir une licence d'entrepreneur du spectacle qui devient obligatoire. Sinon, vous pouvez aussi passer par une structure qui gère déjà les cachets d'un intermittent. Et la dernière option, c'est aussi de faire appel à des prestataires indépendants, qu'ils soient musiciens, formateurs, juristes ou autres. L'association, elle peut acheter une prestation de service sans devenir employeur. Et dans ce cas, du coup, le professionnel, il travaille de manière autonome avec son entreprise. Il organise son activité et puis, donc, il y a une facture pour régler tout ça. Il faut bien faire attention à rester dans une relation client-prestataire. Donc, en résumé, si vous avez besoin de quelque chose ou de quelqu'un pour quelque chose en particulier, une association peut donc embaucher un salarié ou recruter un intermittent du spectacle ou faire appel à un prestataire indépendant selon son besoin. Si vous avez des questions à ce sujet, vous pouvez contacter le point d'appui à la vie associative de l'AGLCA au 04 74 23 29 43 ou par mail à point-appui@aglca.asso.fr.
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1: Dans l'actu à venir, la rentrée des assos revient à Bourg-en-Bresse pour une nouvelle édition le 12 septembre prochain de 14h30 à 18h30. Venez rencontrer les associations et profiter de démonstrations, ateliers, animations tout au long de l'après-midi. Au programme, 130 associations couvrant les secteurs de la culture, des loisirs, du sport, de l'éducation, de l'environnement, de l'action sociale seront présentes pour vous rencontrer. Également, vous pourrez découvrir plus de 50 animations, des démonstrations, initiations, émissions de radio, expositions, rencontres. Et nouveau cette année, l'espace Engageune, un espace inspirant pour les jeunes de 11 à 30 ans, porté par des structures qui proposent des actions et des activités spécifiques, loisirs, engagement, prévention, citoyenneté. Elles proposeront des animations comme des quiz, des jeux, etc. Voilà, également, dans l'actualité de la rentrée, retrouvez nos prochaines formations à destination des bénévoles associatifs de l'Ain. On aura notamment un petit temps sur la mise en place de sa comptabilité toute l'année. Donc la gestion comptable est un élément incontournable pour votre association. Il est essentiel de comprendre les bases de la comptabilité pour trouver une organisation simple et efficace et mettre en place des outils de suivi adaptés à votre structure. Voilà, donc rendez-vous le mardi 29 septembre de 18h à 20h30 à la MCC de Bourg-en-Bresse et c'est sur inscription. du côté de la Microfolie de Bourg-en-Bresse, retrouvez le programme culturel avec le Muséolab, un rendez-vous mensuel proposé par l'équipe du musée numérique et du Fab Lab. On pourra participer à un prochain atelier, un sac pour l'été, le 23 juillet de 10h à 12h, pour les jeunes de 9 à 10 ans, accompagnés d'un adulte, et également de 14h à 16h à partir de 11 ans. Voilà, donc vous pourrez venir pimper votre tote bag avec les machines du Fab Lab, le matériel est fourni. Voilà, vous pouvez retrouver toutes nos informations et les liens d'inscription aux événements sur notre site aglca.asso.fr et sur nos réseaux sociaux.
0: C'était Brunch Asso, merci de nous avoir écoutés. On vous souhaite un bel été et on vous donne rendez-vous à la rentrée. On se retrouve le mois prochain à la même heure et pour nous réécouter en podcast, rendez-vous sur les sites de la radio et de la GLCA à la

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0: Mais aussi une soirée rock et électro le 10 juillet. 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

0: Bonjour amis auditrices et auditeurs et bienvenue. Les sons que vous venez d'entendre, c'est les échos de la manifestation contre le rachat du musée Tradition et Vie par l'école Pauline-Marie Jaricot. Ça se passe à Châtillon-sur-Chalaronne et j'accueille Charlotte et Bérénice qui sont fondatrices du collectif Non à la maison d'éducation Pauline-Marie Jaricot. Bonjour à vous deux.
1: Bonjour.
2: Bonjour.
0: Eh bien, on va parler de la manifestation, mais on va commencer d'abord par parler de ce projet, de cette école donc, qui est aujourd'hui donc, à Châtillon-sur-Chalaronne.
1: Alors, la maison d'éducation Pauline-Marie Jaricot, c'est une école hors contrat pour jeunes filles. C'est une école qui est basée sur le principe, enfin sur des principes religieux, entre guillemets, d'une...
0: Même sans guillemets ?
1: Non, moi je mets des guillemets.
0: Vous mettez des guillemets ?
1: Oui, je ne les considère pas comme des catholiques. Ce sont des gens qui sont rattachés à une mouvance qui s'appelle Saint-Pie-X, la fraternité sacerdotale Saint-Pie-X, qui est en rupture avec le Vatican. Du coup, c'est pour ça que moi, je leur mets des guillemets. C'est une mouvance qui est sous surveillance pour dérive sectaire par la Miviludes. Et c'est une mouvance que moi je considère extrémiste. L'extrémisme religieux n'appartient pas à la religion, il appartient à l'extrémisme.
0: Et oui, et donc cette école, Bérénice, elle est implantée à Châtillon-sur-Chalaronne depuis maintenant 2 ans.
2: Oui, donc ils ont fait leur rentrée en septembre 2024. Donc c'était dans les petits papiers depuis un petit moment. Hein. On a su à posteriori qu'il y avait un projet depuis au moins 2023. Quand on regarde les réseaux sociaux donc, de la maison d'éducation Pauline-Marie Jaricot, surtout sur Instagram, on voit qu'ils annoncent leur arrivée à Châtillon-sur-Chalaronne le 16 novembre 2023. Et les Châtillonnais ont eu la chance d'avoir connaissance du projet en mai 2024. Donc voilà.
0: Donc les gens ont été un peu pris de court.
2: Oui, oui, c'est voulu. Hein. Ça a été voulu par la municipalité qui est quand même partie prenante dans ce projet. Il y a eu une co-création entre la mairie et la maison d'éducation Pauline-Marie Jaricot. Il y a donc le bail est resté secret jusqu'à mai 2024. Mais je pense que tout a été fait pour les mettre en place bien avant, en tout cas.
0: Est-ce que ça ne fait pas apparaître des contradictions? Puisque nous sommes en démocratie, le maire est élu et donc le principe de laïcité est un principe de notre République.
1: Le maire de Châtillon-sur-Chalaronne se dit un maire républicain et c'est une grande question que nous avons à quelqu'un qui se dit porteur des valeurs de la République de pouvoir prendre une décision complètement solitaire. Il n'a pas consulté son conseil municipal et il n'a pas consulté la population de la ville pour s'associer avec des personnes d'une mouvance, voilà, comme je l'ai dit, qui était sous surveillance pour dérive sectaire. Donc oui, nous on voit des très très grosse contradiction entre ce que le maire représente, est censé représenter, et les décisions qu'il prend.
0: Et donc, c'est cette installation d'école, donc elle a sans doute fait naître beaucoup de polémiques. Vous avez sans doute essayé de résister et de porter des actions pour aller contre cette école. Qu'est-ce que ça a donné ?
2: Alors, il y a eu pas mal de recours au tribunal administratif, il y a eu pas mal d'inspections aussi qui ont toujours qui ont un peu, on va dire, freiné un peu la maison d'éducation, mais qui ne l'ont pas fermée. Donc, il y a eu au moins 4 fermetures, je crois. Donc, 4 recours et 4 fermetures de la maison d'éducation depuis 2024, septembre 2024. Ils ont déjà...
0: Il y a 4 eu recours un... contre... Par quel biais, en fait ?
2: Alors, il y a eu les inspections. Donc tout ce qui est il y a dû avoir le DAZN qui a dû être sollicité. Il y a beaucoup, tout ce qui est des DEN, DAZN était inquiet dès l'ouverture de cette maison d'éducation. Après, il y a eu aussi des recours de l'opposition au conseil municipal qui a fait quelques recours par rapport au bail. Et il y a eu quelques manifestations.
0: Et ces recours ont été menés en préfecture, non ?
1: Il y a aussi une fermeture par la préfecture de Bourg-en-Bresse en lien avec le tribunal de Lyon. Ce recours a fini au Conseil d'État où le Conseil d'État a reconnu le vice de procédure de la préfecture et donc n'a pas pu donner suite à la plainte qui leur était portée.
0: Ah, donc il y a eu un vice de procédure qui a empêché que ce recours donc soit effectif.
2: On utilise là vraiment une lorgnette administrative. Hein, quand c'est comme ça, le Conseil d'État, ça analyse vraiment une toute petite partie, un petit détail d'un recours administratif. Donc, la directrice de la maison d'éducation a dit on a gagné, on est validé par le Conseil d'État, mais c'est pas vrai. Hein, c'est juste une question administrative d'un tout petit point. Qui a fait que ça a fait reculer le Conseil d'État, mais ça ne valide pas du tout les enseignements de cette maison d'éducation.
0: En tout cas, cette maison d'éducation, elle fonctionne et elle risque d'être pérennisée.
2: Oui, depuis 2 ans, ils sont en location, donc ils ont un bail, et à l'issue du bail, ils peuvent acheter. Ils peuvent acheter le bâtiment. Donc le bâtiment était à la vente, hein, bien avant l'arrivée de la maison d'éducation. Et on ne sait pas par quel miracle la mairie a décidé de le louer à eux. Donc il était mis en vente 520 000. Et là, ils auront l'occasion de l'acheter 400 000. Donc il y a quand même une grosse différence de prix entre le départ et l'arrivée, on va dire. Et donc là, déjà, ça pose question. Et le fait d'acheter, effectivement, ça pérennise leur implantation dans la ville de Châtillon. Et ça peut poser des problèmes déjà. Ça doit en poser déjà pas mal parce qu'il y a déjà des... on va dire, tout le monde s'adapte un petit peu à leur arrivée.
0: Pour valider l'école, rajoutons ce point quand même, c'est le maire fait valoir l'argument financier.
2: Oui, il fait valoir l'argument financier alors qu'il fait baisser le bâtiment de 120 000 euros du prix de départ. Déjà, c'est un peu bizarre. Et là, pour le loyer, il a offert 10 000 euros de loyer à la maison d'éducation. Donc, tout ça, ces arguments tombent. En plus du fait que la directrice pédagogique a fait un appel aux dons. Donc, elle a demandé à 4 000 personnes de donner 100 euros. Donc, la totalité, donc ça fait 400 000 euros, c'est la totalité de la valeur du bien. Donc on a des gros doutes sur l'argument financier. Est-ce que ce ne serait pas idéologique du coup c'est toute la question, quoi.
0: Donc face à une telle situation, le rouge vous monte au front et peut-être que ce rouge qui est sur les jupes des filles de l'école Marie Jaricot, c'est vous en fait, toutes les deux, qui vous êtes emparées du problème et avez décidé de résister pour remédier à cette situation. Comment ça s'est passé pour vous en fait?
1: Donc c'est Bérénice qui est à l'origine de la création du collectif. Moi, je l'ai rejoint en route avec une direction beaucoup plus militante et une envie d'agir. Et on s'est très vite rendu compte qu'on n'était absolument pas seul à avoir envie de prendre des pas de résistance citoyenne. On est accompagné par un groupe de personnes absolument merveilleuses, très très engagées, très très actives, qui prennent énormément de leur temps, qui prennent énormément de leur énergie pour que tous ensemble, notre collectif arrive à avancer. Et une des premières choses qu'on a essayé de faire, c'est d'alerter la population. La maison d'éducation se présente comme une école simplement un petit peu alternative, avec des gens normaux qui veulent simplement apprendre aux filles une éducation intégrale. On peut regarder les médias, on a des super articles de l'Humanité, de Street Press, de Mediapart qui mettent en évidence les liens des fondateurs de la maison d'éducation et de l'ultra-droite. C'est très important d'informer les gens que ce ne sont pas juste des personnes un petit peu différentes qui font une école un peu différente, mais ce sont des gens qui sont rattachés à Civitas, qui sont attachés au Renouveau français. On est vraiment, vraiment dans l'ultra-droite.
0: J'ai sous les yeux quelques propos de la directrice, parce que c'est un couple, me semble-t-il, de Madame Madi, donc, qui dit que l'épanouissement de la jeune fille, c'est aller dans la vie ménagère au foyer, donc ce n'est pas la vocation du garçon. C'est même elle qui insuffle la foi à l'enfant.
2: Oui, alors apparemment, repasser pour une fille, c'est vraiment du développement personnel, on est presque là, et le garçon, non. Voilà, le garçon est voué à avoir de grandes études, d'être dans la politique, etc., et la femme porter l'homme dans sa vocation politique, dans son vocation de pouvoir. Donc vraiment, il y a un destin vraiment genré dans la fraternité Saint-Pidis, c'est assez régulier, où les femmes sont vraiment assignées à être mère, femme d'intérieur et épouse, et puis les garçons à avoir de hautes fonctions, aussi bien militaires ou politiques, ou dans des grandes structures, des grandes entreprises.
1: On est vraiment dans la convergence des luttes. Un de nos axes aussi, c'est la protection de la femme. Comment une femme à qui on apprend à suivre des ordres, à suivre les ordres d'abord de son père et ensuite de son mari, comment est-ce que cette femme peut développer une vie personnelle? Comment est-ce qu'elle peut se protéger? Comment est-ce qu'elle peut comprendre le consentement? C'est quelque chose qui tient beaucoup, beaucoup à cœur au collectif. On a un retour sur le droit de la femme qui est en train de se passer au niveau mondial, et c'est quelque chose auquel on doit être très, très alerte. Ce sont des personnes qui se positionnent contre, évidemment, l'homosexualité, alors qu'on est en mois de la Pride. C'est très important de parler aussi des luttes LGBTQ+. Ce sont des personnes qui veulent vraiment, vraiment ce retour en arrière, dont on entend énormément parler dans la société. La vieille France, celle où chacun avait sa place.
0: Est-ce qu'il y a un côté racial également?
1: Oui, bien sûr. Oui. Monsieur m'a dit, dans une conférence qu'il a donnée pour Civitas, explique que l'égalité, c'est le nivellement vers le bas, parce qu'il n'y a qu'une seule personne, une seule place où nous sommes égaux, et ceci est devant Dieu. Et donc, on ne doit pas chercher l'égalité des personnes sur la terre.
0: Donc, contre tout cela, vous résistez. Il y a eu une manifestation dont on peut reparler.
2: Alors, on est très heureux. La manifestation a rassemblé plus de 200 personnes, même peut-être 300. On remercie parce qu'on a co-créé donc cet événement avec le collectif Visa, qui nous a beaucoup aidés dans les démarches, parce qu'ils ont beaucoup plus l'habitude que nous. Nous, on est vraiment un bébé collectif. On n'avait jamais fait ça avant. Et on est très contents parce qu'on a vu énormément de Châtillonnais dans nos rangs. Et enfin, les Châtillonnais sont au courant, quoi, parce qu'il faut savoir que jusqu'à présent, ils étaient très peu au courant de cette histoire. Quoi.
0: Alors moi, ce que j'ai repéré aussi, c'est que c'était une manifestation joyeuse, avec des slogans, enfin des slogans moqueurs. Il y avait énormément d'humour, comme on a pu en voir en mai 68, par exemple. Et ce qui veut dire que la solidarité peut être de cet ordre-là. Qui veut répondre?
1: Oui, la solidarité, elle se doit joyeuse. C'est très, très important. C'est très important pour nous de ne pas tomber dans le pessimisme, de ne pas tomber dans la colère sans direction. On a beaucoup pensé à nos slogans, on a beaucoup pensé à nos panneaux. Il y avait énormément d'humour. On avait des musiciens qui sont venus nous accompagner. On avait des collectifs et des partis politiques, des groupements politiques, des syndicats de tous bords venus nous soutenir. C'était très important pour nous de nous représenter avec cette joie, avec cette envie de pouvoir continuer dans un monde qui se veut heureux.
2: Oui, c'est vraiment combattre exactement l'inverse. En fait, on essaie de faire l'inverse de ce que est en train de créer la maison d'éducation, où en fait, la joie n'a pas vraiment sa place dans cette maison d'éducation, où en fait, il y a des règles, il y a une morale, il y a des choses interdites, etc. Et nous, on veut au contraire, on veut ouvrir. Tout le monde est le bienvenu dans nos rangs. À partir du moment où on est joyeux, on accueille, on n'est pas sectaire. Voilà.
0: Est-ce que vous avez un dernier mot à rajouter?
1: Moi, j'aimerais vraiment, vraiment remercier le collectif, toutes les personnes qui ont pris du temps, toutes les personnes qui se sont réunies, parfois dans l'urgence, toutes les personnes et toutes les différentes actions qui sont entreprises au sein du collectif. Je veux aussi prendre un dernier mot pour remercier de nouveau Visa. Grâce à eux, on a pu faire cette manifestation et on se donne rendez-vous le 6 juillet prochain à 18h devant la mairie de Châtillon sur Chalaronne pour la prochaine manifestation.
0: Oui, parce que ça n'est pas terminé.
2: Non, c'est pas terminé. Bah, tant que le maire ne nous écoute pas, le maire ne prend pas contact soit avec nous ou alors change un peu ses plans, on va devoir continuer à l'interpeller. Donc le 6 juillet 18h, c'est le conseil municipal. Donc on va être sous les fenêtres du conseil municipal pour encore dire qu'on n'est pas d'accord et qu'à un moment donné, les Châtillonnais ont le droit, on voit au chapitre au niveau de ce sujet-là.
0: Donc, continuons à résister. J'espère que vous avez eu des oreilles résistantes, amis auditeurs, et joyeuses en même temps. Je vous remercie beaucoup toutes les deux et à très bientôt.
1: Merci.
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5: Bonjour à toutes et à tous, bienvenue dans Le Carnet, l'agenda des sorties près de chez nous. Je suis accompagnée par Nina et Lisandro, stagiaires à Radio B. Bonjour.
6: Bonjour.
7: Bonjour.
5: Cette semaine, on va aller en concert Rock Mutant, Matt Noise Heroes, faire une balade musicale, sortir l'art en nature, défier son quartier, découvrir la pêche électrique et voir un spectacle qui parle de patrimoine. Les vendredis 26 et dimanche 28 juin, le Saint-Antoine à Mâcon nous propose des concerts gratuits.
8: Le vendredi 26 juin, place au Rock Mutant de The Therion.
9: Et le dimanche 28 juin, ne manquez pas le Matt Noise Heroes des Lyonnais de Tombouctou.
5: Les concerts gratuits, c'est les vendredis 26 et dimanche 28 juin au Saint-Antoine de Mâcon. Pour ses 25 ans, le festival Musicoline nous propose une balade musicale le samedi 27 juin à Tréfort.
8: Classique, rock, musique traditionnelle et ancienne, percussion, jazz, rap fusion, chorale, il y en a pour tous les goûts.
9: Profitez aussi des séances de relaxation, des buvettes et des espaces de restauration.
5: Le festival Musicoline, c'est le samedi 27 juin à partir de 19h et c'est gratuit. Plus d'informations sur la page Facebook Musicoline, M-U-S-I-C-O-2-L-I-N-E-S. Du dimanche 28 juin au dimanche 12 juillet, c'est la 6e édition du festival Art au Jardin dans le Revermont. Pour nous en parler, on accueille tout de suite Cyril Darmedru, directeur artistique du festival, et Yvette Louis, chargée de communication et vice-secrétaire de l'association Au-dessus du Pressoir. Bonjour.
10: Bonjour.
1: Bonjour.
5: Pour commencer, vous nous présentez l'association.
10: C'est une asso qui a été montée pour qu'il y ait d'autres accès à la culture dans le milieu rural. On s'est attelé autour d'un événement estival parce que voilà, ça s'y prête bien avec la campagne, etc.

0: La guitare qui jouera la veille au musée du Revermont, qui a débuté effectivement aussi dans le Revermont et à Bourg, mais qui est maintenant qui est une pointure internationale. Je peux vous parler aussi du dernier week-end, qui est un week-end un peu plus festif, avec du punk rock, avec Panic Beach, qui est un super groupe. Une talentueuse DJ qui s'appelle Hallucinoscope, qui est compositrice, et qui va nous finir la soirée du vendredi. Et puis le samedi, c'est vraiment tout mélangé. Il y a un petit changement de programmation, Blasé a eu une impossibilité, donc on aura Rimé, qui est aussi un musicien local très connu, avec Xavier Saiki. Le trio Rétro Latino, qui sont aussi des super musiciens, qui vont animer en dansant. Et puis on finit sur un mélange folk, mais pas que, en fait. Ça a influencé jazz, influencé musique du monde.
1: Pourquoi ce choix de proposer autant de diversité ?
0: C'est vraiment un pari de réunir les gens, en fait. À la base, je suis plutôt musicien de jazz, musique improvisée. J'ai bifurqué aussi vers le rock et l'électro. Donc c'est aussi lié à mon parcours. Mais aussi dans l'idée qu'on est dans un territoire où il faut surprendre et donner envie de découvrir.
2: Effectivement, on est dans un territoire rural. Donc c'est important d'amener le plus de monde possible et de varier les propositions pour que chacun y trouve un peu sa place, quoi.
3: En plus des soirées musicales, vous organisez un ciné-concert.
0: Le ciné-concert est autour d'un film de Julien Duvivier de 1929, Au bonheur des dames. C'est avec un ami, Guy Gouchenvier, qui est un habitué du festival, qui est un grand explorateur musical de longue date. Je peux parler aussi de l'expo, parce qu'effectivement, c'est pas que du concert. C'est de la performance avec la danse, c'est du ciné-concert. Et il y a aussi deux expositions, dont une expo de Yvette, qui est photographe dans le secteur, qui va faire une exposition sur le festival au musée du Revermont. Avec inauguration dimanche 28 à 17h. Et on a une deuxième exposition sur site qui est dans les métairies du château, toujours autour du thème de la nature ou de la culture, le mélange entre les deux, avec trois artistes invités cette année. Et c'est la quatrième année de l'expo qui commence à être de plus en plus reconnue, en fait.
3: Les soirées ont lieu à travers tout le Revermont. Vous nous présentez les lieux ?
0: Alors c'est assez insolite, les lieux. Sur Pouillat, on a Montpré, par exemple. C'est marqué, c'est annoncé sous la chapelle. Ça sera en fait dans un pré qui est sous la chapelle. On sera à l'église de Simandre dimanche prochain. À l'église, ce sera la programmation baroque. On a été obligé d'annuler par contre les deux dates à la Grange du Pin pour des raisons financières. Il y a eu des restrictions budgétaires sur les aides, et notamment le ministère de la Culture n'a pas eu d'aide sur le financement des festivals cet été. Donc ça nous a bien compliqué la tâche. Pour tout dire, on a failli annuler le festival, mais on a décidé de le maintenir. Les autres lieux, on a donc la chapelle des Conches, dimanche 5, le musée du Revermont, le samedi 4, et puis ensuite, on se retrouve sur Pouillat, sur la place de la mairie, l'expo est dans la métairie, le ciné-concert sera dans une grange.
1: Est-ce que vous avez une soirée coup de cœur ?
2: Moi, personnellement, j'aime bien le cinéma, parce que celui qui s'est occupé de ça, il connaît bien le cinéma, donc ça va être un film intéressant avec de la musique en direct.
0: J'ai envie que les gens viennent le dimanche au Conche, c'est un endroit qui est vraiment sympathique. Viennent voir comment on peut animer un endroit comme ça, dans le son et dans le mouvement.
2: Ouais. Et moi, je voulais rajouter aussi une prestation de Mathieu Convert, qui est un musicien des percussions très fort. Et on est vraiment très contents qu'il vienne se produire dans ce festival.
0: Ouais, c'est ça, c'est son premier travail en solo, première création solo. Ça va être un moment très émouvant.
3: Est-ce qu'on peut également participer à des stages ?
2: Je voulais dire qu'il y avait un stage musique et danse le 5 juillet, qui est ouvert effectivement à tous. Et puis il y en a un autre, il y a un atelier artistique jeune public pour les enfants le 8 et 9 juillet.
0: Voilà, ça c'est un pari qu'on essaye cette année. On essaye que le festival soit ouvert aux adultes en fin de journée dès la sortie du travail. Et on s'est dit que pour certains, ça pouvait être intéressant pour que les enfants puissent profiter de la présence d'artistes, venir les rencontrer, avoir une pratique.
3: Et du coup, un petit message pour nos auditeurs ?
0: Peut-être le message, c'est ça. On a envie qu'il y ait une compréhension des autres et des cultures, quoi. C'est-à-dire de ne pas cloisonner, par exemple, dans les clichés, que ça, c'est un télo, que le musée, c'est pas pour moi, que l'électro, c'est pour les jeunes. Non, en fait, il y a des pratiques qui peuvent être très humaines dans tous ces domaines-là. Et... Non, voilà, dans la compréhension et dans l'échange. Et dans le voilà.
2: Et je voulais rajouter aussi qu'il y a une charte du festival pour les luttes contre les violences et harcèlement sexiste et sexuel, la coopération et solidarité. Il y a une éco-responsabilité, une égalité et mixité, accessibilité et convivialité, des mobilités douces et des droits culturels. C'est important parce qu'on tient à toutes ces choses dans ce festival.
0: Et on est en plus cette année en partenariat avec la MSA, donc le milieu agricole, pour la cohésion sociale. y a moyen de rencontrer et de faire connaître. Et peut-être aussi, nous, ça nous change un peu dans nos pratiques.

0: qui est peut-être dans les propositions d'année en année. On va aller sur des choses qu'on n'aurait pas fait il y a 5 ans, par exemple.
1: Merci Cyril.
0: Merci.
1: Merci Yvette. Merci. Je rappelle les dates. Le festival Art au Jardin, c'est du dimanche 28 juin au dimanche 12 juillet dans le Revermont. Les places vont de 5 à 20 euros. Plus d'informations sur au-dessus-du-pressoir.fr. Défi ton quartier, deuxième édition. La coupe est remise en jeu après une édition 2025 organisée par le groupe Colibri du centre social de la Grande Ressouze à Bourg-en-Bresse. Une rencontre entre les quartiers Grande Ressouze et Croix-Blanche autour de la collecte des déchets. Yanis, Adam et Amine sont des jeunes habitants de Bourg. Ils nous présentent le projet avec Mathieu, éducateur en prévention spécialisée à l'ADSEA 01.
2: Bonjour Yanis, Adam et Amine.
3: Bonjour.
2: Vous êtes des habitants de Bourg-en-Bresse et vous avez souhaité participer à l'opération Défi ton quartier. Pourquoi est-ce que vous avez décidé de lancer ce projet ?
3: Défi ton quartier, c'est deux quartiers qui s'affrontent.
4: C'est un concours que la Grande Ressouze et la Croix-Blanche font pour collecter les déchets, etc. Et puis c'est une belle initiative, je trouve, de ramasser les déchets, surtout en cette période et tout. Il fait beau, dehors, il y a beaucoup de gens. Il y a même des gens qui prennent cette initiative. J'ai vu dans la Grande Ressouze, il y avait un papa avec ses enfants, etc. Il ramassait les déchets ou il faisait le tour vers la médiathèque, etc.
5: Quelles ont été les étapes pour préparer ce projet ?
3: On en a parlé entre nous. En fait, il y a un éducateur, il s'appelle Mathieu, et il est venu dans notre quartier. Il nous a proposé d'intégrer Défi ton quartier. Et nous, on a accepté.
4: Par exemple, on prépare des petits prospectus qu'on va distribuer et coller pour prévenir le monde, etc., pour que plein de gens puissent venir voir et même participer avec nous à ramasser les déchets.
2: Est-ce que vous pouvez raconter aux auditeurs et aux auditrices ce qui va se passer le 1er juillet ?
6: Ça va être le jour J et chacune des équipes va commencer à ramasser le plus de déchets possible.
3: C'est par équipe, on fait des équipes de 3, chacun un poste. Par exemple, la ressource, c'est grand. Y a tout le monde dans chaque coin.
6: Ouais, ça va être différentes équipes dirigées par des organisateurs. Chacune des équipes va ramasser le plus de déchets possible.
4: Et aussi, on a préparé avec Mathieu et Yanis et Adam d'acheter des grandes cuves pour faire de la citronnade. On va faire de la citronnade en gros fait maison. Et puis on va le distribuer aux personnes qui seront là pour 150 personnes environ. Ça va être fait de nos soins, quoi.
2: Bravo. Et alors, si on n'habite pas dans le quartier Grande Ressouze ou Croix-Blanche, est-ce qu'on a le droit de venir dans une équipe ?
4: Oui, bien sûr. Nous, en fait, on n'est pas tous forcément de la Ressouze et de la Croix-Blanche. En gros, c'est pas que le quartier de la Ressouze.
3: Il voulait dire, même si on n'habite pas à la Ressouze, ils peuvent venir.
4: Exactement.
5: Quel message voulez-vous transmettre avec une action comme Défi ton quartier ?
4: Ça sert à sensibiliser les personnes, montrer une bonne image de nous, de Bourg-en-Bresse, ouais. de la Ressouze, de la Croix-Blanche. Quoi. Ouais. Ramasser les déchets, c'est une bonne initiative, je trouve, surtout en ces moments, etc. Il y a beaucoup de situations par rapport à la pollution dans le monde.
5: Qu'est-ce que ça vous a apporté à vous personnellement de vous investir dans cette action ?
3: En fait, ça va nous servir à quelque chose de faire ça. Par exemple, pendant les grandes vacances, nous on veut aller en vacances. Avec notre, par exemple, comme on a dit tout à l'heure, Mathieu il est venu nous proposer et en même temps il nous a parlé de faire des vacances. En fait, on travaille et on touche de l'argent, mais l'argent c'est par groupe, c'est dans le groupe. Donc ça veut dire avec tout cet argent qu'on aura fait, on pourra partir en vacances. Et nous on a proposé où aller en vacances, donc ça veut dire faudra qu'on travaille pour aller où on veut.
2: Donc c'est la vente de la citronnade qui va vous ramener de l'argent pour les vacances ?
7: En fait, les jeunes, ils participent bénévolement à l'action. Ils sont quand même sur un contrat en chantier citoyen. Et donc, il y a une subvention qui sera distribuée à la fin de cette participation pour le groupe pour financer des sorties de loisirs ou un projet de séjour.
2: Mathieu, est-ce que tu peux nous rappeler et redonner aux infos aux auditeurs et auditrices de Radio B sur l'action ?
7: Cette action, elle est portée par les centres sociaux de la ville, celui de la Croix-Blanche Amédée Mercier et le centre social de la Ressouze. Le rendez-vous, c'est le mercredi 1er juillet devant le centre social de la Ressouze et devant le centre social Amédée Mercier à 13h30. Voilà, du coup, de 14h à 16h, il y aura l'action marche de nettoyage. À 16h30, il y aura le résultat et un temps convivial où il y aura un goûter qui sera distribué Et les jeunes, ils sont mobilisés en amont de l'action, dans toute la préparation. Et le jour J, ils seront aussi dans l'encadrement pour aider les organisateurs.
1: Défi ton quartier, c'est le mercredi 1er juillet de 14h à 16h dans les quartiers Grande-Ressouze et Croix-Blanche à Bourg-en-Bresse. Une action coordonnée par les centres sociaux municipaux de ces deux quartiers et l'ADSEA 01. En partenariat avec les bailleurs Grand Bourg Habitat et Dynacité. Et avec Grand Bourg Agglomération qui met à disposition tout le matériel pour le ramassage des déchets. C'est ouvert à tous les habitants et habitantes du territoire. Plus d'infos auprès des centres sociaux. Le vendredi 3 juillet, direction Saint-Julien-sur-Essouze pour une pêche pédagogique.
8: Les 2 et 3 juillet, une pêche électrique va être réalisée pour évaluer la population piscicole.
5: Ressouze et Affluent nous proposent de découvrir la technique de pêche électrique, les espèces de poissons présentes dans la Ressouze et des opérations de mesure et d'observation réalisées par des équipes.
1: La pêche pédagogique, c'est le vendredi 3 juillet de 16h à 19h à Saint-Julien-sur-Essouze et c'est gratuit. Plus d'informations et réservations sur ressouze-affluent.fr. Du jeudi 9 au dimanche 26 juillet, ne manquez pas un spectacle exceptionnel à la ferme du Sujet de Morvelles-en-Bresse.
5: Dans le cadre authentique et chargé d'histoire de la ferme du Sujet, retrouvez une fresque populaire pleine d'humour, d'émotions et de souvenirs.
8: Dans la tranquille plaine de Brest des années 50-60, deux fermes se côtoient. 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
1: 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Les billets sont à 25€ au plein tarif, 22€ pour les étudiants et les demandeurs d'emploi et c'est gratuit pour les moins de 8 ans. 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Merci d'avoir écouté Le Carnet. Si vous voulez qu'on parle de votre événement à l'antenne, n'hésitez pas à nous contacter au 04 69 19 55 27 ou par mail à l'adresse développement@radio-b.fr.
5: On se retrouve bientôt pour de nouvelles idées sorties.
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1: On ne m'ôtera jamais de l'idée que c'est uniquement en se colletant avec les extrêmes de soi-même, avec ses contradictions, ses goûts, ses dégoûts et ses fureurs, que l'on peut comprendre un tout petit peu, oh je dis bien, un tout petit peu, ce que c'est que la vie, en tout cas la mienne.

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2: A duré 6 secondes. Encore un week-end sanglant à Marseille. 3 hommes ont été abattus dans le quartier. La fusillade d'hier, plusieurs tireurs doivent être impliqués. Les hommes ont été sortis dans un quartier. Il s'agirait d'un règlement de compte.

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0: Bonjour à toutes et à tous, bienvenue dans Le Carnet, l'agenda des sorties près de chez nous. Je suis accompagnée par Nina et Lisandro, stagiaires à Radio B. Bonjour.
2: Bonjour.
3: Bonjour.
0: Cette semaine, on va aller en concert Rock Mutant, Matt Noise Heroes, faire une balade musicale, sortir l'art en nature, défier son quartier, découvrir la pêche électrique et voir un spectacle qui parle de patrimoine. Les vendredis 26 et dimanche 28 juin, le Saint-Antoine à Mâcon nous propose des concerts gratuits.
2: Le vendredi 26 juin, place au Rock Mutant de The Therion.
3: Et le dimanche 28 juin, ne manquez pas le Matt Noise Heroes des Lyonnais de Tombouctou.
0: Les concerts gratuits, c'est les vendredis 26 et dimanche 28 juin au Saint-Antoine de Mâcon. Pour ses 25 ans, le festival Musicoline nous propose une balade musicale le samedi 27 juin à Tréfort.
2: Classique, rock, musique traditionnelle et ancienne, percussion, jazz, rap fusion, chorale, il y en a pour tous les goûts.
3: Profitez aussi des séances de relaxation, des buvettes et des espaces de restauration.
0: Le festival Musicoline, c'est le samedi 27 juin à partir de 19h et c'est gratuit. Plus d'informations sur la page Facebook Musicoline, M-U-S-I-C-O-2-L-I-N-E-S. Du dimanche 28 juin au dimanche 12 juillet, c'est la 6e édition du festival Art au Jardin dans le Revermont. Pour nous en parler, on accueille tout de suite Cyril Darmedru, directeur artistique du festival, et Yvette Louis, chargée de communication et vice-secrétaire de l'association Au-dessus du Pressoir. Bonjour.
4: Bonjour.
5: Bonjour.
0: Pour commencer, vous nous présentez l'association.
4: C'est une asso qui a été montée pour qu'il y ait d'autres accès à la culture dans le milieu rural. On s'est attelé autour d'un événement festival parce que voilà, ça s'y prête bien avec la campagne, etc. Et puis on sortait du Covid et puis depuis en fait on fait aussi des actions à l'année, on fait de la formation pour les publics amateurs et beaucoup d'artistes en résidence en fait sur le territoire tout au long de l'année.
2: Vous nous proposez une programmation très variée, jazz, musique latine, baroque, rock, slam, voix de femme. Vous nous présentez quelques artistes ?
4: Je peux vous présenter le concert du 28, musique baroque, c'est Vivaldi avec Bénédicte et Belloun, c'est deux musiciennes talentueuses qui vont présenter deux œuvres de Vivaldi dans une église proche des gens dans le village. Je peux vous parler aussi de la performance du 5 juillet avec des grands musiciens du jazz en fait, qui sont aussi pour certains des musiciens du département ou du secteur, puisqu'il y a Gilles à la contrebasse, Gilles Buimier qui est un contrebassiste émérite qui habite dans l'Ain. On a Benoît Convert qui est un grand musicien de la guitare qui joue à la veille au musée du Revermont, qui a débuté effectivement aussi dans le Revermont et à Bourg, mais qui est maintenant une pointure internationale. Je peux vous parler aussi du dernier week-end, qui est un week-end un peu plus festif, avec du punk rock, avec Panic Beach, qui est un super groupe, une talentueuse DJ qui s'appelle Hallucinoscope, qui est compositrice, et qui va nous finir la soirée du vendredi. Et puis le samedi, c'est vraiment tout mélangé. Il y a un petit changement de programmation, Blasé a eu une impossibilité, donc on aura Rimé, qui est aussi un musicien local très connu avec Xavier Saiki, le trio Retro Latino qui sont aussi des super musiciens qui vont animer en dansant, et puis on finit sur un mélange folk mais pas que en fait, ça a influencé jazz, influencé musique du monde.
2: Pourquoi ce choix de proposer autant de diversité?
4: C'est vraiment un pari de réunir les gens en fait. À la base, je suis plutôt musicien de jazz, musique improvisée. J'ai bifurqué aussi vers le rock et l'électro. Donc c'est aussi lié à mon parcours. Mais aussi dans l'idée qu'on est dans un territoire où il faut surprendre et donner envie de découvrir.
5: Effectivement, on est dans un territoire rural. Donc c'est important d'amener le plus de monde possible et de varier les propositions pour que chacun y trouve un peu sa place, quoi.
3: En plus des soirées musicales, vous organisez un ciné-concert.
4: Le ciné-concert est autour d'un film de Julien Duvivier de 1929, Au bonheur des dames. C'est avec un ami, Guy Gouchenvier, qui est un habitué du festival, qui est un grand explorateur musical de longue date. Je peux parler aussi de l'expo, parce qu'effectivement, c'est pas que du concert. C'est de la performance avec la danse, c'est du ciné-concert. Et il y a aussi deux expositions, dont une expo de Yvette, qui est photographe dans le secteur, qui va faire une exposition sur le festival au musée du Revermont, avec inauguration dimanche 28 à 17h. Et on a une deuxième exposition sur site qui est dans les métairies du château, toujours autour du thème de la nature ou de la culture, le mélange entre les deux, avec trois artistes invités cette année. Et c'est la quatrième année de l'expo qui commence à être de plus en plus reconnue en fait.
3: Les soirées ont lieu à travers tout le Révermont. Vous nous présentez les lieux ?
4: Alors, c'est assez insolite, les lieux. Sur Pouillard, on a Montpré, par exemple. C'est marqué, c'est annoncé sous la chapelle. Ça sera en fait dans un pré qui est sous la chapelle. On sera à l'église de Simandre dimanche prochain. À l'église, ce sera la programmation baroque. On a été obligé d'annuler, par contre, les deux dates à la Grange du Pin pour des raisons financières. Il y a eu des restrictions budgétaires sur les aides, et notamment le ministère de la Culture n'a pas eu d'aide sur le financement des festivals cet été. Donc, ça nous a bien compliqué la tâche. Pour tout dire, on a failli annuler le festival, mais on a décidé de le maintenir. Les autres lieux, on a donc la chapelle des Conches, dimanche 5, le musée du Revermont, le samedi 4, et puis ensuite on se retrouve sur Pouillat, sur la place de la mairie, l'expo est dans la métairie, le ciné-concert sera dans une grange.
2: Est-ce que vous avez une soirée coup de cœur ?
5: Moi personnellement, j'aime bien le cinéma, parce que celui qui s'est occupé de ça, il connaît bien le cinéma, donc ça va être un film intéressant avec de la musique en direct.
4: J'ai envie que les gens viennent le dimanche aux Conches, c'est un endroit qui est vraiment sympathique, viennent voir comment on peut animer un endroit comme ça, dans le son et dans le mouvement.
5: Ouais. Et moi, je voulais rajouter aussi une prestation de Mathieu Convert, qui est un musicien des percussions très fort. Et on est vraiment très contents qu'il vienne se produire dans ce festival.
4: Ouais, c'est ça, c'est son premier travail en solo, première création solo. Ça va être un moment très émouvant.
3: Est-ce qu'on peut également participer à des stages ?
5: Je voulais dire qu'il y avait un stage musique et danse le 5 juillet, qui est ouvert effectivement à tous. Et puis il y en a un autre, il y a un atelier artistique jeune public pour les enfants le 8 et 9 juillet.
4: Voilà, ça c'est un pari qu'on essaye cette année. On essaye que le festival soit ouvert aux adultes en fin de journée dès la sortie du travail. Et on s'est dit que pour certains, ça pouvait être intéressant pour que les enfants puissent profiter de la présence d'artistes, venir les rencontrer, avoir une pratique.
3: Et du coup, un petit message pour nos auditeurs ?
4: Peut-être le message, c'est ça. On a envie qu'il y ait une compréhension des autres et des cultures, quoi. C'est-à-dire de ne pas cloisonner, par exemple, dans les clichés, que ça, c'est un télo, que le musée, c'est pas pour moi, que l'électro, c'est pour les jeunes. Non, en fait, il y a des pratiques qui peuvent être très humaines dans tous ces domaines-là. Et... Non, voilà, dans la compréhension et dans l'échange. Et dans le voilà.
5: Et je voulais rajouter aussi qu'il y a une charte du festival pour les luttes contre les violences et harcèlement sexistes et sexuels, coopération et solidarité. Il y a une éco-responsabilité, une égalité et mixité, accessibilité et convivialité, des mobilités douces et des droits culturels. C'est important parce qu'on tient à toutes ces choses dans ce festival.
4: Et on est en plus cette année en partenariat avec la MSA, donc le milieu agricole, pour la cohésion sociale. Il y a moyen de rencontrer et de faire connaître. Et peut-être aussi, nous, ça nous change un peu dans nos pratiques et peut-être dans les propositions d'année en année. On va aller sur des choses qu'on n'aurait pas fait il y a 5 ans, par exemple.
0: Merci Cyril.
4: Merci
0: Yvette.
5: Merci.
0: Je rappelle les dates. Le festival à Rojardin, c'est du dimanche 28 juin au dimanche 12 juillet dans le Revermont. Les places vont de 5 à 20 euros. Plus d'informations sur au-dessus-du-pressoir.fr. Défie ton quartier, deuxième édition. La coupe est remise en jeu après une édition 2025 organisée par le groupe Colibri du centre social de la Grande Ressouze à Bourg-en-Bresse. Une rencontre entre les quartiers Grande Ressouze et Croix-Blanche autour de la collecte des déchets. Yanis, Adam et Amine sont des jeunes habitants de Bourg. Ils nous présentent le projet avec Mathieu, éducateur en prévention spécialisée à l'ADSEA 01.
6: Bonjour Yanis, Adam et Amine.
7: Bonjour.
6: Vous êtes des habitants de Bourg-en-Bresse et vous avez souhaité participer à l'opération Défie ton quartier. Pourquoi est-ce que vous avez décidé de lancer ce projet ?
7: En fait, Défie ton quartier, c'est deux quartiers qui s'affrontent.
8: C'est un concours que la Grande Ressouze et la Croix-Blanche font pour collecter les déchets, etc. Et puis, c'est une belle initiative, je trouve, de ramasser les déchets, surtout en cette période et tout. Il fait beau, dehors, il y a beaucoup de gens. Il y a même des gens qui prennent cette initiative. J'ai vu dans la Grande Ressouze, il y avait un papa avec ses enfants, etc. Il ramassait les déchets ou il faisait le tour vers la médiathèque, etc.
2: Quelles ont été les étapes pour préparer ce projet ?
7: On en a parlé entre nous. En fait, il y a un éducateur, il s'appelle Mathieu, et il est venu dans notre quartier. Il nous a proposé d'intégrer Défie ton quartier. Et nous, on a accepté.
8: Par exemple, on prépare des petits... des petits prospectus qu'on va distribuer et coller pour prévenir le monde, etc., pour que plein de gens puissent venir voir et même participer avec nous à ramasser les déchets.
6: Est-ce que vous pouvez raconter aux auditeurs et aux auditrices ce qui va se passer le 1er juillet ?
9: Ça va être le jour J et chacune des équipes va commencer à ramasser le plus de déchets possible.
7: C'est par équipe, on fait des équipes de 3, chacun un poste. Par exemple, la ressource, c'est grand. Il y a tout le monde dans chaque coin.
9: Ouais, ça va être différentes équipes dirigées par des organisateurs. Chacune des équipes va ramasser le plus de déchets possible.
8: Et aussi, on a préparé, avec Mathieu et Yanis et Adam, d'acheter des grandes cuves pour faire de la citronnade. On va faire de la citronnade, en gros, fait maison. Et puis, on va le distribuer aux personnes qui seront là, pour 150 personnes environ. Ça va être fait de nos soins, quoi.
6: Bravo. Et alors, si on n'habite pas dans le quartier Grande-Ressouze ou Croix-Blanche, est-ce qu'on a le droit de venir dans une équipe ?
8: Oui, bien sûr. Nous, en fait, on n'est pas tous forcément de la Ressouze et de la Croix-Blanche. En gros, c'est pas que le quartier de la Ressouze.
7: Il voulait dire, même si on n'habite pas à la Ressouze, ils peuvent venir.
8: Exactement.
2: Quel message voulez-vous transmettre avec une action comme Défi ton quartier ?
8: Ça sert à sensibiliser les personnes, montrer une bonne image de nous, de Bourg-en-Bresse, ouais. de la Ressouze, de la Croix-Blanche. Quoi. Ouais. Ramasser les déchets, c'est une bonne initiative, je trouve, surtout en ces moments, etc. Il y a beaucoup de situations par rapport à la pollution dans le monde.
2: Qu'est-ce que ça vous a apporté à vous personnellement de vous investir dans cette action ?
7: En fait, ça va nous servir à quelque chose de faire ça. Par exemple, pendant les grandes vacances, nous on veut aller en vacances. Avec notre, par exemple, comme on a dit tout à l'heure, Mathieu il est venu nous proposer et en même temps il nous a parlé de faire des vacances. En fait, on travaille et on touche de l'argent, mais l'argent c'est par groupe, c'est dans le groupe. Donc ça veut dire avec tout cet argent qu'on aura fait, on pourra partir en vacances. Et nous on a proposé où aller en vacances. Donc ça veut dire qu'il faudra qu'on travaille pour aller où on veut.
6: Donc c'est la vente de la citronnade qui va vous ramener de l'argent pour les vacances ?
10: En fait, les jeunes, ils participent bénévolement à l'action. Ils sont quand même sur un contrat en chantier citoyen. Et donc, il y a une subvention qui sera distribuée à la fin de cette participation pour le groupe pour financer des sorties de loisirs ou un projet de séjour.
6: Mathieu, est-ce que tu peux nous rappeler et redonner aux infos aux auditeurs et auditrices de Radio B sur l'action ?
10: Cette action, elle est portée par les centres sociaux de la ville, celui de la Croix-Blanche Amédée Mercier et le centre social de la Ressouze. Le rendez-vous, c'est le mercredi 1er juillet devant le centre social de la Ressouze et devant le centre social Amédée Mercier à 13h30. Voilà, du coup, de 14h à 16h, il y aura l'action marche de nettoyage. À 16h30, il y aura le résultat et un temps convivial où il y aura un goûter qui sera distribué. Et les jeunes, ils sont mobilisés en amont de l'action, dans toute la préparation. Et le jour J, ils seront aussi dans l'encadrement pour aider les organisateurs.
0: Défi ton quartier, c'est le mercredi 1er juillet de 14h à 16h dans les quartiers Grande Ressouze et Croix-Blanche à Bourg-en-Bresse. Une action coordonnée par les centres sociaux municipaux de ces deux quartiers et l'ADSEA 01. En partenariat avec les bailleurs Grand Bourg Habitat et Dynacité. Et avec Grand Bourg Agglomération qui met à disposition tout le matériel pour le ramassage des déchets. C'est ouvert à tous les habitants et habitantes du territoire. Plus d'infos auprès des centres sociaux. 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
0: 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Les billets sont à 25 euros au plein tarif, 22 euros pour les étudiants et les demandeurs d'emploi, et c'est gratuit pour les moins de 8 ans. 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
2: On se retrouve bientôt pour de nouvelles idées sorties.
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13: 100% des gens sont d'accord avec lui.
14: Et alors, quel rapport?
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15: 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Voilà.
13: Laquelle d'abord? 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Celle qui pensait que la Terre était plate? 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

quel avenir pour les festivals en France ? Telle est la question posée par France Inter en juillet 2025. Malgré un public toujours au rendez-vous, force est de constater que les dépenses pour organiser un festival ont explosé depuis la sortie du Covid-19. Entre 40 et 60% de hausse de l'ensemble des coûts d'exploitation, notamment les assurances, le carburant et les cachets de certains artistes. Un an plus tard, rien n'a changé, ou plutôt si, c'est encore pire. Les dépenses ont continué d'augmenter dans des proportions qui ne laissent peu d'espoir quant à la survie de certains festivals. Pour compenser ces augmentations, deux solutions se dessinent. Augmenter le prix des places et solliciter encore plus de subventions ou d'aides de la part des mécènes et des partenaires institutionnels et commerciaux. L'inflation n'a pas arrangé le porte-monnaie des festivaliers et la culture est la première victime de ces restrictions budgétaires. Pendant ce temps, les milliardaires et les entreprises du CAC 40 s'en mettent plein les poches et profitent de la soi-disant crise pour s'enrichir comme jamais. Pendant ce temps, le budget du ministère de la Culture a été raboté de 173 millions d'euros. Qu'est-ce que 173 millions d'euros pour Bernard Arnault, Françoise Bettencourt Meyer, Alain Gérard Wertheimer, Laurent et Marie-Hélène Haber, Thierry Dassault et Emmanuel Beignet, les 8 personnes les plus riches de France avec leurs 387 milliards d'euros. À peine 0,04%. Avouez que la France, cela joue petit bras. Alors, tant pis pour la culture, tant pis pour les festivals et vive les riches! Au terminus des prétentieux, 1182e proposition de taxation ce soir, ne demande pas l'aumône mais juste une proposition de loi. La charité est-elle une vertu chrétienne ? Sous les 90.0 de Radio B, pas sûr que pour ces gens et malgré leurs idéaux, elle leur appartienne.

0: Bonsoir. Bonsoir à toutes et à tous et bienvenue au Terminus des Prétentieux tous les jeudis de 17h15 à, on l'espère, de 17h15, alors on l'espère 18h15, pardon, pour une émission festival. Bah, ça y est, c'est l'été. Et vu la chaleur de ces derniers jours, on s'en était rendu compte depuis un moment. Mmh. Hein ? Et qui dit été dit estival, et qui dit estival dit...
1: Canicule.
0: Non, festival.
1: Ah, pardon.
0: Mais d'accord. Ok. Alors.
1: C'est la chaleur.
0: C'est la chaleur, ouais, c'est la chaleur.
1: Voilà, c'est ça.
0: Alors, rien de nouveau à l'horizon. Hein. Des gros, des moins gros, des petits. Il y en aura pour tous les goûts et toutes les bourses. Un qui aura du mal à faire un choix, c'est bien mon co-animateur. Archive, Pulp, Agnès Obel, Pixies, Bernard The Wire, Victor Lee Gabriel, The Divine Comedy, Joseph Arthur, Lounel. Pas facile de choisir. Lequel honorera-t-il de sa présence tant que ce n'est pas le 19 juillet et tant pis pour Victor Roux, l'Aurora ou la musique. Tonio, bonsoir. Ben, on s'avance un peu là.
1: On s'avance un petit peu.
0: Un petit peu, ouais.
1: Bonsoir Michel, bonsoir à toutes et à tous. Effectivement, on verra le 19 juillet. Hein. On n'en est pas encore là.
0: Bah non, déjà. Puis, hein.
1: Peut-être que certains supporters auront peut-être une surprise aussi, qu'ils ne verront pas leur équipe, on ne sait jamais. Je pensais à la France. Ah. Aussi, non, c'est moi. Ouais. On s'avance.
0: Oh bah, si je joue aussi bien que contre l'Irak, il n'y a pas de problème. L'Espagne sera en finale.
1: Bon, de toute façon, on verra bien. Voilà. On verra bien. C'est que du foot. Donc,
0: exactement.
1: Allez au festival.
0: Allez, c'est parti.
1: Vamos.

0: The Number of the Beast, Run to the Hill, Running Free, The Trooper, vous me répondrez?
1: Bon, je le sais, j'ai l'affiche d'émission sous les yeux. Donc,
0: t'aurais reconnu au moins, si je dis The Number of the Beast, ça t'aurait dit quelque chose?
1: Peut-être.
0: Peut-être. C'est Iron Maiden. Alors si ça ne vous parle pas, c'est que vous, soit vous habitez sur une autre planète, celle de David Guetta par exemple, soit vous ne vous intéressez pas du tout à la musique, à part celle de David Guetta, hein, ce qui revient au même. Hein, c'est QFD. Alors la musique d'Iron Maiden est née dans les années 70, à une époque où le punk poussait le rock dans, dans les orties, hein, celle de mémé rock progressif ou mémé hard rock. Les fans de musique pure et dure ne s'en laissent pas moins démonté, et un courant apparaît en Angleterre, la New Wave of British Heavy Metal. Elle apparaît comme une réaction au déclin des premiers groupes de hard rock comme Led Zeppelin, Black Sabbath ou Deep Purple, et s'en démarque notamment par un effacement plus marqué des influences blues, l'incorporation d'éléments punk, un tempo plus rapide et globalement un son plus dur. Le heavy metal était né, et avec lui de nombreux groupes, Judas Priest, Motorhead, Saxon, Def Leppard ou Girls' School pour les plus connus. Alors la mode véhiculée par ces combos, à savoir cheveux longs, veste de jean en cuir et chaîne, sera indissociable du mouvement durant toutes les années 80. Peut-être moins pour les chaînes quand même, heureusement. Et le plus grand d'entre eux, encore à ce jour, hein, de ces groupes, est sans conteste Iron Maiden. Alliant vitesse, rythmique et mélodie, le chant de Paul Di'Anno puis de Bruce Dickinson va apporter une fraîcheur au hard rock qui en avait bien besoin. Les années 80 seront celles du métal, avant que le grunge de Nirvana, comme le punk dans les années 70, ne pousse le genre hors des sentiers battus du succès médiatique. Mais revenons à la Vierge de Fer. Le temps de virer le chanteur Paul Di'Anno et à Bruce Dickinson de s'installer au micro, d'enregistrer ce qui est encore leur meilleur album et l'un des plus grands du heavy metal, The Number of the Beast, Iron Maiden devient l'un des plus grands groupes du heavy metal au monde. Il faut dire que la bande à Steve Harris, l'homme orchestre du combo depuis le début, sait y faire pour mettre ses fans dans la poche. Un univers où les pochettes signées Derek Trix, Eddie la mascotte, la production de Martin Birch et les concerts apportent une grandeur au groupe et à une musique dont on ne se lasse jamais plus de 40 ans après leur début. Alors un groupe qui est resté le même et qui force le respect malgré le temps qui passe. Et très peu de changements de line-up, hein, comme on dit chez les pros. Bruce Dickinson, Steve Harris, Dave Murray, Adrian Smith, Janick Gers et Nico McBrain sont présents depuis très longtemps. Le 3 septembre 1984, après le carton de leur album The Number of the Beast et la sortie de Peace of Mind, un an plus tard, Iron Maiden sort sa cinquième galette en 5 ans, Power Slave, dont est extrait « Two Minutes to Midnight », le morceau culte de ce soir. Et bien suivra le World Slavery Tour, une tournée mondiale d'un an qui passera par certains pays, du bloc de l'Est. 187 concerts dans les plus grandes salles et stades du monde et le déplacement d'une infrastructure énorme, dont des décors inspirés de l'Égypte antique, donnera naissance un an plus tard à l'un des plus grands double albums live de heavy metal de tous les temps, Live After Death. Depuis ce temps, Iron Maiden continue de remplir les salles et les stades du monde entier. Bruce Dickinson conduit toujours leur avion et le succès médiatique et financier ne s'est jamais démenti. Musicalement, on ne peut pas être et avoir été, et cela fait quelques années que leurs albums n'ont pas soulevé l'enthousiasme des fans de la première heure. À 66 ans bientôt, le chanteur a bien du mal à monter dans les aigus. Plus de 44 ans de métal, ça doit sacrément fatiguer les cordes vocales. Après de trop nombreuses années d'absence, Iron Maiden est de retour dans la région lyonnaise. Il sera en concert au Groupama Stadium à Décines le dimanche 28 juin 2026. À défaut de voir une légende du foot, ce sera celle du rock qui vous attendra. 75€ la place, franchement, par rapport à d'autres, ce n'est pas du vol, car le spectacle est garanti. Vous en aurez pour votre argent et en plus, les téléphones portables seront interdits. Si vous ne connaissez pas encore Iron Maiden, il est temps de s'y mettre. Avec The Number of the Beast, vous aurez tout. 666, la fin du monde pour les uns, le heavy metal pour les autres. Il s'appelle Iron Maiden.

0: bien, il est 17h passé de 31 minutes sur les 90.0 de Radio B. Ou alors, Tonio ?
1: Ou alors, vous écoutez l'habituelle rediffusion du vendredi matin si vous êtes avec nous depuis 9h ou celle du samedi après-midi, 14h.
0: Ce soir, nous aurons du lourd et croyez-moi, vous n'allez pas regretter de nous écouter. Et c'est à moi d'annoncer le premier concert. Nous sommes le vendredi 26 juin 2026. Au stade Guillaume Varmuz à Blanzy dans le Saône-et-Loire. Tout le monde connaît Guillaume Varmuz.
1: Oui, ancien gardien de Lens.
0: Voilà, exactement. Et aussi de Cuisoulourd.
1: Ah, c'est pour ça.
0: Il vient de là-bas.
1: Il vient de là-bas.
0: Et oui, c'est le festival Chamboultou avec Maxo, et qui était venu nous voir sous le nom de Victor Gabriel. Victor Gabriel.
1: D'accord.
0: Avant qu'il repasse sur son Maxo. Et avec Danakil. Alors, Danakil, né en l'an 2000 de la passion commune de 8 étudiants de la région parisienne, partageant le même engouement pour la musique reggae, Danakil se produit très rapidement en concert et pose dès ses débuts les bases d'une identité sonore. Emplie d'un groove universel et d'un message engagé, c'est avant tout un groupe de scène animé par la passion des concerts et la rencontre avec son public. Sur scène, il ne laisse personne indifférent et est devenu l'une des références du genre avec nos amis de Broussailles et les Stéphanois de Dubink. Plus de 25 ans que Danakil continue d'observer et de dénoncer les travers d'une société en pleine évolution. Balik, le chanteur, puise son inspiration dans les faits d'actualité et pose un regard critique sur le monde actuel. Le groupe propose toujours ce reggae chaloupé et paisible, chanté en français, qui permet de bien s'imprégner des textes, se partageant entre engagement et recherche personnelle, entre critique sociale, leçons de vie et déclaration d'amour. En 2014, Danakil avait sorti un album intitulé « Entre les lignes ». Un an plus tard, le 8 juin 2015, il récidivait avec « Entre les lignes » dub. Cette version donc dub résulte d'un travail mené par Manjul, membre du groupe. En solo, il est un célèbre producteur multi-instrumentiste et surtout référent plébiscité dans l'univers du dub. Il y réussit un album d'une rare intensité, laissant la part belle aux percussions africaines, au cœur et à toutes les sonorités qu'on ne perçoit pas toujours à la première écoute d'Entre les lignes. Il y incorpore les classiques, mais néanmoins efficaces, reverb et délai, indispensables à toute version dub, à l'image du morceau de ce soir, le dub des signes d'Anakil.

0: Le dub des signes d'Anakil et un album Entre les lignes dub sorti en 2015. La bande Abalik sera en concert dans le cadre du festival Chamboultou à la salle des fêtes de Blanzy en Saône-et-Loire le vendredi 26 juin 2026. Ça va, vous aimer le reggae, vous aimez le dub. D'Anakil est fait pour vous, une valeur sûre du genre. Et ce n'est pas notre ancien co-animateur Cyril qui nous contredira, lui qui était fan de D'Anakil. On continue les concerts, Tonio, c'est encore à toi. Ah, c'est encore à toi.
1: Non, c'est à moi.
0: C'est
1: tout court.
0: Oui, c'est la première fois.
1: Voilà, c'est ma première intervention pour ce soir dans les concerts de la semaine. Donc le vendredi 26 juin, toujours au Théâtre Antique de Fourvière à Lyon, dans le cadre des Nuits de Fourvière, Eddy de Préto.
0: À la salle des fêtes de Flacey en Bresse, en Saône-et-Loire, le Brest Fest avec Bloody Flow, nous avons dit Bloody Flow qui était venu nous voir. Thunderbird, c'est une cover ZZ Top. Seven Son, cover Iron Maiden, pour ceux qui ont connu l'album Seven Son of Seven Son. Et Sweet Child. Et c'est Sweet Child O' Mine, c'est les Guns and Roses cover, quoi.
1: D'accord.
0: Guns and Roses cover, voilà.
1: Yes. La clé de Saône, à Crash sur Saône, donc dans le 71, Diesel Dust.
0: Toujours au stade de Guillaume Vermuse, qui était toujours l'ancien gardien de Lens, à Blanzy, en Saône-et-Loire, le festival Chamboultou avec Insipid Vodka, Les Fatal Picard et Piquant Mon Amour. Alors, Piquant Mon Amour, c'est un duo. Fondé en 2015 dans les Hautes-Cévennes, Lorraine à l'accordéon et au chant tient sa position d'un franc-parler moqueur. Jojo, aux multiples talents de bassiste, percussionniste, ukuléliste et chanteur, essaye de lui voler la vedette avec sa spontanéité burlesque. En duo dans la vie comme à la scène, on dit de Piquant Mon Amour qu'elle a du chien et lui du déchien. Avec leur chanson culottée à deux voix, il étanche notre soif musicale, régale nos oreilles et fait swinguer nos zygomatiques. Au gré des improvisations, Piquant Mon Amour partage sa vision du monde en s'amusant et entraîne son public dans son délire musical. Il nous partage sa vision du monde où les conventions volent en éclats. Une chanson organique qui souvent sort des tripes et sort des vérités à l'appel. Une chanson qui voyage, observe et restitue sans filtre. Le 13 juin 2025, Piquant Mon Amour sort son nouvel album Le cœur, le cul et le simple d'esprit. On imagine le pied que le duo a dû prendre en enregistrant son quatrième opus. Le melting pot des nouvelles chansons de Piquant Mon Amour permettra sans aucun doute de bien se marrer grâce à des textes visant parfois le burlesque, mais pas seulement, tant l'usage des zygomatiques pourra inciter à réfléchir autour d'un regard sur le monde tout particulier. Les titres valent leur pesant de cacahuètes, attention, misogyne, réseau soucieux, minou minou, mon chou, s'envoyer en l'air, pornocratie, il y en a pour tous les goûts et toutes les couleurs. Ce soir, nous allons tout savoir sur le monde de vie des habitants de Dunkerque avec la chanson « Vivre avec un Dunkerquois ». Piquant Mon Amour.

0: Vivre avec un Dunkerquois piquant mon amour, extrait de leur dernier album en date, Le cœur, le cul et le simple d'esprit. Le duo sera en concert dans le cadre du festival Chamboultou au stade Guillaume Varmuz à Blanzy en Saône-et-Loire le samedi 27 juin 2026. Piquant mon amour, une bouffée d'air frais comme on les aime. N'est-ce pas?
1: Et oui.
0: Ça rafraîchit.
1: Ouais, ouais.
0: Ça rafraîchit vachement.
1: Ouais,
0: hein.
1: Bah, j'en peux plus.
0: Voilà. Allez, on continue les concerts. Le dimanche 28 juin, je le garde pour moi au Groupama Stadium à Lyon. Je vous en ai parlé déjà il y a quelques minutes. C'est Iron Maiden.
1: À la Grange, Ruffet-sur-Seille, dans le 39, Yac.
0: Le lundi 29 juin 2026, à l'Amphithéâtre 3000 Cité Internationale à Lyon, Chris Isaac.
1: Et on finit les concerts de cette semaine par le jeudi 2 juillet au Square Simone Veil à Bourg, dans le cadre des Jeudis du kiosque Soultz.
0: Et on déborde comme notre habitude hein, et on se rend sur le champ de foire de Colombier, Saugneux, dans le Rhône, où le festival Plan Air Fest, ouais, on va dire plutôt ça, accueille le vendredi 3 juillet 2026 et c'est une énorme surprise pour moi.
1: Plein air, moi je dirais. Plein air.
0: En plein air.
1: Ouais, c'est un jeu de mots. Plein air.
0: Ouais. Donc je vous rassure, les Américains de Queensryche. Alors les fans de hard rock et de heavy metal des années 80 et du début des années 90 se souviendront forcément d'un des plus grands groupes de l'époque. Et oui, selon notre ami Wiki que l'on salue, ce groupe de metal
1: progressif. Un petit moment qu'on l'a pas salué, pardon.
0: Ben oui.
1: Je t'interromps, Michel, mais c'est vrai.
0: C'est vrai.
1: Un petit moment.
0: Salut Wiki.
1: Oui.
0: Alors ce groupe de metal progressif américain originaire de Bellevue, pas loin de Washington, est formé en 1982 et considéré comme l'un des pionniers du metal progressif, un mélange de heavy metal traditionnel et de rock progressif. À leur tête, le chanteur Geoff Tate, les guitaristes Michael Wilton et Chris DeGarmo, le bassiste Eddie Jackson et le batteur, percussionniste et claviériste Scott Rockenfield. Le nom du groupe, Queensryche, est inspiré par l'une de leurs premières chansons, Queens of the Reich. Reich est écrit R-Y-C-H-E hein, pour éviter toute potentielle confusion avec un groupe orienté vers le nazisme. Mm-hmm. Après un premier album en 1984, Queensryche se fait repérer 2 ans plus tard avec sa seconde galette Rage for Horror. Mais que dire de la suite? Le 3 mai 1988 sort Operation Mindcrime, un album concept narré, véritable succès critique et commercial qui raconte l'histoire d'un drogué ayant subi un lavage de cerveau, devenu assassin pour une organisation secrète. Mais que dire de la suite ? Empire, sorti le 4 septembre 1990, Queensryche est alors au sommet de son art. Son album est à la 7e place des classements et se vend à plus de 3 millions d'exemplaires aux États-Unis quand même.
1: C'est pas mal.
0: Pas mal. La suite ne sera pas à la hauteur avec le départ en 1997 du guitariste Chris DeGarmo. Geoff Tate s'en va en 2012. Queensryche est toujours debout 44 ans après ses débuts. Des membres des débuts, Michael Wilton, Eddie Jackson et Scott Rockenfield, sont toujours présents. Leur dernier album, Digital Noise Alliance, date de 2022. Je vais chercher la deuxième feuille.
1: Ah, Michel est revenu.
0: Voilà, parce que c'est rare qu'il y ait 2 feuilles, mais pour Queensryche, ça méritait le détour. En 1990, donc, sortait Empire, leur meilleur album avec Operation Mindcrime. Un morceau cartonnera sur les ondes américaines, devenu le tube du groupe. Peut-être que Tonio, ça te dit quelque chose, on va voir ça tout de suite. Une balade que je vous propose de découvrir ou de redécouvrir, hein, on ne sait jamais. Silent Lucidity, Queensryche.

0: Queensrÿche, Silent Lucidity, extrait de leur formidable album de 1990, Empire. Tonio ?
1: Non, ça me dit rien.
0: Bien.
1: Non, je ne connaissais pas.
0: Donc les Américains seront en concert dans le cadre du plan Airfest, du Plan Airfest, sur le champ de foire de Colombier-Saunieu dans le Rhône, le vendredi 3 juillet 2026. Avec ou sans Chris de Garmeau et Geoff Tate, Queensrÿche reste encore aujourd'hui l'un des grands groupe de heavy metal. Les nostalgiques des années 80-90 ne voudront pas les rater pour rien au monde, ça c'est sûr. Allez, on part direction la Haute-Savoie, où se produira l'une des légendes du trip-hop britannique quand même. Même s'il n'y reste pas grand-chose, mais...
1: Oui, bah ça...
0: Reste au moins.
1: Ouais.
0: Je sais pas, non.
1: Oui, de groupe tu veux dire
0: de musiciens.
1: De musiciens. Oh, bah ils sont deux.
0: Ouais.
1: Oui.
0: Des débuts.
1: Des débuts.
0: Ils sont encore deux des débuts.
1: Ouais, bah il y en a un qui participe pas à la tournée, mais je sais pas pourquoi.
0: D'accord.
1: J'ai pas creusé encore.
0: Bon, c'est qui
1: Ah bah c'est Archive.
0: Ah bah voilà.
1: Donc l'une des caractéristiques donc du groupe britannique Archive, effectivement, puisque c'est de lui que l'on parle, formé en 1994 autour de Darius Keller et de Danny Griffiths, c'est celui qui participe à la dernière tournée, et d'être à géométrie variable. Un effectif changeant et un style musical difficile à définir, le groupe empruntant des éléments aussi bien au rock qu'à l'électro et au trip-hop, comme tu l'as dit Michel. Le style musical donc qu'emprunte Archive est d'abord né avec le trip-hop sur l'album Londinium, sorti en 1996. Et Londinium est un mélange entre du trip-hop très sombre, le trip-hop de Bristol dans la même lignée que le premier album du groupe Massive Attack, et du rap. Suite à des problèmes relationnels, le groupe se sépare de ses voix et recrute une nouvelle chanteuse sur l'album suivant, Take My Head, en 99. Et cet album est beaucoup plus mélodique et aérien, plus dans la veine trip-pop, donc entre pop et trip-hop. Beaucoup de fans du premier album déplorent le changement de style. En 2001, le groupe s'éloigne du trip-hop en remerciant leur chanteuse version 2 et en intégrant un troisième chanteur, Craig Walker, précédemment chanteur du groupe punk irlandais Power of Dreams. Avec son arrivée, le son change radicalement en faveur d'un rock psychédélique ou progressif plus sombre. You'll All Look The Same To Me sort en mars 2022, suivront ensuite Noise en mars 2004 et Unplugged en novembre 2004, une reprise de leur dernier morceau en acoustique à cette époque-là. Craig Walker quitte le groupe en novembre 2004, suite au départ soudain de Walker, le groupe change de nouveau de chanteur, qui d'ailleurs est toujours là. Suivront 8 albums studio jusqu'à la sortie en février 2006 de Glass Minds, que l'on verra la semaine prochaine, il me semble.
0: Exactement.
1: Que l'on verra ou qu'on écoutera un extrait
0: la semaine prochaine,
1: tout à fait. Aujourd'hui, donc, on va remonter en juillet 2021 avec la sortie de la compilation Versions Remixed avec les plus grands classiques.

0: classique d'archive remixé pour les 25 ans du groupe. Donc attention, c'est pas que du archive. L'ensemble ici célèbre l'univers du groupe, donc offrant de nouvelles versions contemplatives et atmosphériques. Ouais. Versions Remixed fait suite donc à la rétrospective sortie en 2019, 25, à la tournée donc massive qui l'a accompagnée et à Versions, album anniversaire, comprenant donc des nouvelles versions de leurs plus grands titres. En voici un extrait d'un titre Again qui à la base faisait sur l'album 14 minutes il me semble.
1: D'accord.
0: Qui était très très très bon. Donc ici c'est la Mount Alaska Remix Archive.

0: Again, Mount Alaska Remix, un extrait archive, hein, donc un extrait de The Versions Remix. Alors moi, je vous conseillerais d'aller plutôt chercher le vrai, l'original, parce que là, bon, des versions atmosphériques, contemplatives, un petit peu électro comme ça, c'est...
1: Ouais, moi, j'ai trouvé certaines qui étaient intéressantes.
0: Ouais, mais bon, je trouve...
1: Ah bah, ça remplace jamais l'original.
0: Je préfère le Again original. Voilà, ça, c'est mon... mon point de vue.
1: Voilà.
0: Mais voilà, donc archive que vous pourrez aller voir, hein, et c'est très bien en concert, au centre-ville de Sionzié, le samedi 4 juillet, dans le cadre de Musique en Stock.
1: Allez, on revient une fois n'est pas coutume au Théâtre Antique de Lyon.
0: Non, surtout qu'on n'y est pas allé souvent avec ce groupe.
1: Non,
0: cette
1: pas
0: année,
1: du tout. Hein, où les Mille Fourvières accueillent un groupe légendaire, du moins le chanteur et guitariste à l'origine du projet, Tonio.
0: Tout à fait. Hein. Tu veux parler de The Divine Comedy avec Niall Annan, groupe nord-irlandais de pop que l'on retrouvera donc, je ne sais pas si tu l'as dit, la date, c'est le 23 juillet, au Théâtre Antique de Fourvière à Lyon, dans le cadre, bien évidemment, du festival Les Nuits de Fourvière. Et donc, ce groupe nord-irlandais de pop orchestre est mené, comme tu l'as dit, par l'auteur-compositeur-interprète Niall Annan, qui forme en 1989 ce groupe autour de trois musiciens, et qui sort l'album Fanfare for the Comic Muse en 1990 et qui se sépare aussitôt. Et le groupe devient alors en 1993 le projet du seul Niall Annan, et à partir de là, la formation devient comme Archive, à géométrie variable avec un seul membre permanent, Niall Annan. Qui sort sous le nom de The Divine Comedy également en 1993 l'album Liberation, qui rencontre un certain succès notamment en France. Et pour Niall Annan, il s'agit du premier album de The Divine Comedy en raison des différences stylistiques qu'il a avec le précédent. Par la suite sortiront 6 albums avant de voir la publication de Victory for the Comic Muse en 2006. D'ailleurs, c'est de cette...
1: Album
0: qu'on va écouter l'extrait de ce soir. Ouais.
1: Exactement.
0: Faut que je fasse gaffe parce qu'en fait, il y a Fanfare for the Comic Muse qui est le premier album et Victory for the Comic Muse qui est l'album de 2006.
1: Ah.
0: C'est pour ça. Faut faire. Donc, et cet album sera le dernier à sortir sur sa maison de disques historique, Setenta Records, puisque les albums suivants sortiront et seront autoproduits sous le label DC Records.
1: Divine Comedy, voilà.
0: Records, Et donc, Bang Goes the Night Hood est le premier de la liste en mai 2010. Suivront par la suite donc Foreverland en 2016, Office Politics en 2019, et le dernier album Rainy Sunday Afternoon, qui sort en septembre 2025, et dont vous en aurez un extrait avec une chronique qui sera quasi identique.
1: Voilà.
0: Dans quelques semaines.
1: Les 9 et 16 juillet, voilà.
0: Voilà. Aujourd'hui, on remonte donc en 2006 avec un extrait de l'album Victory for the Comic Muse. Et le titre de l'album est directement inspiré du livre d'Edward Morgan Forster, A Room with a View, chambre avec vue, véritable livre de chevet de Niall Annan, dont est extrait cette phrase « I have won a great victory for the Comic Muse », tout comme le titre du premier album du groupe paru en 1990, donc « Fanfare for the Comic Muse ». C'est pour ça que tout à l'heure j'ai dit qu'il fallait que je fasse attention de ne pas confondre les deux. En voici donc un extrait avec Diva Lady, The Divine Comedy.

0: The Divine Comedy avec le titre Diva Lady, un extrait de Victory for the Comic Muse, un album publié en 2006. Et The Divine Comedy sera en concert dans le cadre des Nuits de Fourvière, donc à Lyon, le 23 juillet. Pardon. C'est pas un vendredi, c'est un jeudi.
1: Eh ben, 20 ans après, la chanson n'a pris aucune ride. Hein.
0: Ouais, ça s'écoute encore bien.
1: Ouais. Ah ouais, ouais. Mmh. Ça va être sympa ce concert. Hein. Au Théâtre Antique de Lyon, le 23 juin.
0: Allez, juillet.
1: Juillet.
0: Miguel, juillet.
1: C'est passé le 23 juin. Allez, on termine l'émission en beauté du côté du Monastère Royal de Brou, où le festival À la Folie a programmé un artiste pour le moins original, Tony.
0: Oui, et surprenant pour le cadre de ce festival, je trouve, non?
1: Non, bah, on a Bird and Hours.
0: Oui.
1: Pourquoi pas? On a eu Karenan, on a eu...
0: Non, enfin, je veux dire surprenant par rapport... Bon, parce que Joseph Arthur, il est un petit peu connu quand même, je veux dire, c'est pas...
1: Au niveau du cachet, tu veux dire.
0: Ouais,
1: on peut te faire un effort au niveau du cachet.
0: Donc, non, c'est très bien, tant mieux.
1: Joseph Arthur quand même.
0: Donc c'est Joseph Arthur, effectivement, l'artiste, hein, c'est auteur, compositeur, interprète pop-rock américain. Oui. Il est repéré en 1996 par Lou Reed et Peter Gabriel, et signe avec ce dernier pour sortir 3 albums sur le label Real World, Big City Secrets en 1997, Come to Where I'm From en 2000, et Redemption's Son en 2002. Le succès commercial n'est pas au rendez-vous, il quitte alors le label de Peter Gabriel, menace de tout arrêter et retrouve finalement une maison de disques, le label Vector, pour sortir son 4e album, How Shadows Will Remain, en 2004, et différent par son instrumentation. En 2006, il crée le label Lonely Astronaut Records avec sa partenaire professionnelle de longue date Lauren Patnaud et Eric Gerber. Il sortira la plupart de ses albums sur ce label. Joseph Arthur a sorti par la suite une bonne dizaine d'albums jusqu'à la sortie de You're Not a Ghost Anymore, Faith, son dernier album, en avril 2026. En 2018 et 2025, il a publié Arthur Buck et Arthur Buck 2 avec Peter Buck. Donc en fait, bah, c'est le Arthur Buck, hein, sur les noms des deux, des deux protagonistes. Et il faut savoir que Peter Buck, c'est un ancien membre du groupe R.E.M. D'accord. R.E.M. pour le dire à l'américaine.
1: Yeah.
0: Aujourd'hui, on va remonter en 2006, année de sortie de l'album Nuclear Daydream, avec l'extrait You Are Free, Joseph Arthur.
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0: You're Free, un titre de Joseph Arthur, extrait de Nuclear Daydream, son album publié en 2006. Et donc Joseph Arthur qui sera au monastère de Brou à Bourg dans le cadre du festival À la Folie le samedi 25 juillet.
1: Eh bien je crois qu'il va être l'heure de se quitter. Tonio, bonsoir.
0: Bonsoir Michel.
1: Si vous êtes jeudi, retrouvez à 18h30, voire un petit peu avant, la rediffusion de la 60e édition de Roman Gare. Christophe Royer présentait ses deux derniers romans en date, un thriller, L'Escadron Blanc, et un thriller fantastique pour les jeunes adultes, Doors Game, année 1989. La semaine prochaine, suite des concerts et des festivals du mois de juillet 2026, l'été sera chaud et pas uniquement à...
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1: À Saint-Malo.
0: Ah pardon.
1: Oh là là là là.
0: Non, parce qu'il fait chaud à Radio B aussi. Hein.
1: Et à Saint-Malo aussi.
0: Ouais, ouais.
1: Et comme tu le dis si bien, Tonio, rendez-vous jeudi prochain à partir de 17h15 sur le 90.0
0: de Saint-Malo, de Radio B.
1: Bonne soirée.
0: Salut.
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1: Bonsoir, bienvenue sur Radio B dans Roman de Gare, l'émission consacrée à l'écriture et à la lecture. Un jeudi sur deux à 18h30, je vous propose de retrouver une autrice ou un auteur. Nous parlerons de ses livres et de sa passion pour l'écriture. Sans oublier nos coups de cœur, les propositions de la quinzaine et les dates de séances de dédicaces dans la région proche. Pour cette 60e édition de Roman de Gare, j'ai le plaisir d'accueillir le romancier saône-et-loirien Christophe Royer dans les deux derniers romans en date, un thriller L'Escadron Blanc et un thriller fantastique pour les jeunes adultes Doors Game, année 1989, sont parus respectivement en auto-édition le 31 octobre 2025 et aux éditions Hello le 10 avril 2026. Christophe, bonsoir.
2: Bonsoir.
1: Tu étais venu à notre rencontre le 17 octobre 2024 et nous avions évoqué la sortie de ton roman « Famille décomposée » paru aux éditions Tornada le 18 janvier 2024. Et c'est donc écoulé un peu plus d'un an et demi entre l'écriture et la sortie de tes deux nouveaux romans « Les salons et les séances dédicaces ». Tu as eu le temps de faire le point sur ton activité et tes envies de romancier.
2: Oui. Oui. En fait, le point, en général, il est assez rapide, quoi, parce que j'ai pas le temps de trop prendre du recul, qu'il y a déjà des projets qui s'enchaînent. Et comme il n'y a pas un projet qui commence, et qui, enfin, il n'y a pas un projet qui se termine et il y en a un autre qui commence, c'est un peu comme dans le cinéma. Il y en a plein qui sont en parallèle et qui sont plus ou moins avancés, quoi.
1: Tu nous avais déclaré travailler sur plusieurs projets littéraires loin des aventures de ton héroïne Nathalie Lesage. Alors que devient la commandante de la criminelle de Lyon ?
2: Mais effectivement, je l'avais mis un petit peu au repos parce que régulièrement, quand il y a des romans qui me touchent personnellement, des thématiques qui me touchent personnellement, en fait, ça ne va pas avec mon héroïne. Donc en fait, bah, je la mets tranquillement en repos. Hein. Elle va continuer à faire ses enquêtes, mais elles ne seront pas décrites. Et je la reprends un peu plus tard. Donc c'est vrai qu'il y a une forte attente pour la prochaine aventure de Nathalie Lesage que je suis en train de terminer.
1: Tu avais fait une infidélité à Nathalie Lesage avec ton roman La Quatrième Feuille. Peut-on dire que le verre était dans le fruit ? Tu n'avais plus envie de personnages récurrents ? Tu avais moins envie de personnages récurrents ?
2: Non, c'est pas ça. C'est exactement ce que je viens de dire. C'est que quand il y a des thématiques, là, pour La Quatrième Feuille, je parlais des profils psychologiques particuliers, qui est les personnalités toxiques. Et en fait, c'était en partie une histoire qui était arrivée à la fille d'une amie. Donc, je ne voyais pas trop le rapport avec Nathalie Lesage. Ce n'était pas dans son univers. Et donc, c'est pour ça que j'avais fait ce qu'on appelle un one-shot, où j'avais laissé temporairement mon héroïne. Donc après, il y avait eu deux nouvelles histoires avec Nathalie Lesage. Là, j'ai fait un break avec L'Escadron Blanc, qui est également une histoire qui me touche particulièrement. Et je suis reparti pour un cycle au moins d'un ou deux Nathalie Lesage.
1: Alors le premier des deux romans parus depuis ta venue dans nos studios est L'Escadron Blanc. Tu l'as publié en auto-édition. C'est forcément une prise de risque, une prise de risque que tu avais calculée, j'imagine.
2: C'est moins une prise de risque dans le sens où, en fait, c'est les maisons d'édition qui n'ont pas pris le risque de l'éditer. je ne sais pas pourquoi. Peut-être que le thème ils étaient trop craintifs par rapport au thème que je décris dans L'Escadron Blanc. J'ai eu des retours un peu surprenants des maisons d'édition. Et je n'avais pas envie qu'ils soient lissés, je n'avais pas envie qu'ils soient édulcorés. Et c'est pour ça que j'ai un roman qui sort en auto-édition et qui est exactement ce que je voulais. Et clairement, les retours des lecteurs et des lectrices, ils sont assez éloquents et me confirment comme quoi j'ai pris la bonne décision.
1: Tu n'es pas tout seul dans l'aventure de l'auto-édition puisque tu as travaillé avec Nelly Burglin-Razic.
2: Oui, c'était mon ancienne agent littéraire.
1: Voilà. Ouais. Voilà, donc elle s'est découverte un nouveau métier qui a décidé l'autre de travailler ensemble.
2: En fait, elle bourlinguait déjà pas mal sur beaucoup de salons. Elle a quand même pas mal un joli carnet d'adresses. Elle connaissait déjà beaucoup d'auteurs. Et puis, c'est vrai qu'elle s'est spécialisée dans le thriller, dans tout ce qui était dans cet univers un peu particulier. Et donc, elle s'est lancée dans l'aventure et puis elle a constitué son équipe d'auteurs qui s'est affinée au fil du temps. Et puis, les années passant, elle a décidé de changer un petit peu, de lever le pied. Et c'est pour ça qu'elle s'est enfuie de Lyon pour partir dans sa Bretagne.
1: Quand je dis qu'elle s'est découverte un nouveau métier, parce qu'elle a travaillé avec toi sur le nouveau roman.
2: C'est fait partie des prestations qu'elle faisait. C'est-à-dire qu'effectivement, elle s'occupe en général du planning des auteurs, elle s'occupait également de la communication et surtout, elle faisait également du travail éditorial. C'est-à-dire que quand on envoie le manuscrit brut, elle va faire une première lecture avec savoir si c'est intéressant, la recherche des incohérences, etc., etc. Donc effectivement, elle vous aide, elle accompagne avant que le manuscrit soit présenté à des maisons d'édition.
1: Alors ça fait quoi de paraître un roman en auto-édition ? On est à la fois romancier, éditeur et distributeur.
2: Distributeur non, parce que en fait maintenant c'est vrai que moi j'ai commencé en auto-édition hein, avec mes deux premiers romans de science-fiction où j'ai fait effectivement tout de A à Z, hein, de la couverture à tout. Sauf que maintenant dans l'auto-édition il y a quand même des plateformes d'auto-édition qui donnent à peu près les mêmes services qu'une maison d'édition. C'est-à-dire que il y a quelques frais, mais franchement c'est pas très onéreux. Et je ne parle pas forcément des grosses plateformes très connues, mais on peut trouver là où est sorti l'Escadron Blanc, hein, c'est du livre à la demande. La distribution, je ne m'en charge pas. Quoi. Les gens le commandent sur n'importe quelle plateforme, le commandent en librairie. Et moi, je ne gère pas, je vois juste les ventes. Et puis, par contre, tout ce qui est envoi, c'est géré par la plateforme. Donc, en même temps, ils prennent également leur commission, comme si c'était une maison d'édition. Donc, maintenant, avec l'expérience, hein, que ce soit pour la couverture, je ne l'ai pas bricolé à la main et surtout pas avec de l'IA. Je suis passé par une belle infographiste qui a du talent et qui m'a fait une couverture qui est très originale et qui marque beaucoup. Ouais.
1: L'Escadron Blanc est paru le 31 octobre 2025. Peux-tu nous en raconter le quatrième de couverture ?
2: Ah oui, avec plaisir. Alors, l'Escadron Blanc, effectivement, il n'y a que le titre qui est blanc, parce que c'est vrai que pour l'instant, c'est mon roman le plus noir que j'ai écrit. Hein. On va avoir deux histoires. C'est la première fois également que je m'essayais à ce type de structure. On va avoir deux histoires qui se déroulent en parallèle. La première histoire, on va suivre le voyage d'un homme qui se déplace en bateau, principalement sur les fleuves et les canaux. Et la particularité, c'est qu'en fait, il a attendu le décès de ses parents pour mettre en place une sorte de vengeance. En fait, il a une photo sur laquelle se trouvent différentes personnes et son objectif, c'est de les éliminer. D'ailleurs, c'est comme ça que s'ouvre le roman avec l'exécution très très violente d'un dentiste du côté de Lille où il va commencer donc à réaliser sa mission. Donc ça c'est pour la première histoire. Donc la deuxième histoire, elle se situe à Aix-en-Provence où là on va suivre deux jeunes qui se rencontrent un peu par hasard, qui ont l'ambition de devenir un peu journalistes et en particulier un peu lanceurs d'alerte. Et ils vont décider, parce qu'il y en a un des deux qui a une idée, ils vont commencer à faire des recherches par rapport à un médecin un peu véreux. Et plus ça va aller, plus en fait ils vont mettre les pieds dans un truc qui va vite les dépasser et qui va être de plus en plus noir, de plus en plus compliqué. Donc voilà ces deux histoires. Et en fait, le but du jeu, c'est que pendant quasiment tout le livre, le lecteur ou la lectrice va se demander mais quel est le rapport entre ces deux histoires ? Parce que forcément, on se dit forcément que ça va se croiser. Et je les mène en bateau, c'est vraiment le cas de dire. Jusqu'à la fin, quasiment, avec une énorme surprise, avec un double twist, etc. Et c'est vrai que pendant tout le livre, on est vraiment brassé avec ces histoires noires qui touchent le milieu médical. Ça, c'est un peu le point commun avec les deux histoires. Et plus on va avancer, plus on va halluciner. Et après, le dernier coup de pelle derrière la tête, c'est que quand on apprend que ce qui se passe à Aix-en-Provence, c'est tiré d'un scandale d'État qui a été largement étouffé par le gouvernement français, ça permet encore de rentrer dans une autre dimension.
1: Alors l'Escadron Blanc est, je cite ton marque-page, magnifique, un thriller, un thriller glaçant inspiré de faits réels. Peut-on en savoir plus sur ces faits réels ou il n'est réservé qu'à celles et ceux qui auront lu ton roman en entier ?
2: Non, c'est ce que je disais. Effectivement, quand j'écris un livre, hein, je m'abreuve de plein de choses qui sont stockées dans plein d'endroits de ma tête. Et au bout d'un moment, quand je vois qu'il y a certains morceaux de puzzle qui peuvent se réunir, je commence à créer mon histoire. Donc effectivement, j'ai plusieurs faits divers qui tournent autour du médical, sur ce scandale d'État qui est très récent, hein, mais qui a complètement été passé sous silence. Ça me permet effectivement, dans le milieu médical, ouais.
1: On peut citer les faits réels ou pas ?
2: Alors, pas forcément les faits réels, parce que c'est vrai que ça commence assez vite et j'ai envie de garder un peu le suspense. Ouais, mais ouais. Au niveau du scandale d'État, oui, c'est quelque chose qui a duré presque 25 ans. Alors moi, j'ai délocalisé ça à Aix-en-Provence, mais l'histoire originelle se déroule dans une faculté de Paris, Descartes, faculté de médecine, où ils hébergent le centre de donneur de corps, c'est-à-dire que on peut décider, lorsque décède une personne, ou de léguer son corps à la science. Et ben là, on s'aperçoit que non seulement les corps étaient dans des conditions, conservés dans des conditions lamentables et donnés aux étudiants de médecine dans une hygiène épouvantable, mais surtout, c'est qu'il y avait tout un trafic et une organisation autour des corps humains qui est derrière. Donc, c'est suite à des parents qui ont demandé des justifications de savoir qu'était devenu le corps de leurs grands-parents ou autres. Et ben, ils se sont aperçus que certains se retrouvaient en poudre au fin fond de l'Afrique ou vendus pour faire des expériences plus ou moins sérieuses, quoi. Donc c'est quelque chose où beaucoup de personnes trempaient. Forcément, il y avait de l'argent derrière, des politiques, des personnalités célèbres, particulièrement au niveau scientifique. Et il y a eu un procès il y a un an et demi. Et par contre, je pense qu'il y a eu 2-3 personnes qui ont dû sauter, style le doyen ou des choses comme ça. Mais voilà, ça n'a pas fait de vague, quoi.
1: Comment s'est déroulé ton travail de documentation et de recherche ?
2: J'ai fouillé, et si vous fouillez également sur Internet, hein, vous allez trouver encore quelques émissions, quelques replays qui parlent de ce sujet. Et puis, il y a quand même un livre très dur qui est sorti avec carrément un feuillet d'images, de photos, hein, qui sont scellées, parce qu'il faut non seulement avoir plus de 18 ans, mais il faut avoir le cœur bien accroché, parce que c'est quand même très glauque, les images qui ont été prises de tout ça. Ouais.
1: Alors, l'histoire s'ouvre sur le meurtre sauvage d'un dentiste à Lille. Pourquoi avoir choisi cette profession pour débuter le roman ? T'as été marqué par un dentiste en particulier lorsque t'es petit ? Une sorte de vengeance personnelle que je peux partager d'ailleurs ?
2: Oui. Alors, c'est vrai qu'étant petit, c'est vrai que le bruit de la roulette de dentiste ne m'a jamais trop... m'a toujours fait un petit peu peur, quoi. Mais non, ouais, effectivement, quand on comprend l'histoire, c'est vrai que les différentes personnes qui sont tuées ont tous un lien avec le milieu médical, et c'est pas par hasard, forcément. Et donc, traditionnellement, pour ouvrir un bon thriller, ça commence souvent par un bon meurtre, hein. Et donc là, effectivement, ce dentiste-là qui prenait soin de lui dans une chaîne de sport, quoi. D'un seul coup, il pensait tout seul à se muscler, à se rendre le plus beau du monde avec une dentition parfaite. D'un seul coup, il y a un gars qui rentre avec une capuche et qui va discrètement arriver derrière lui. Et voilà, quoi.
1: T'as pensé à quelqu'un de particulier ? Non ? Même pas ?
2: Non.
1: Inconsciemment non plus ?
2: Non, inconsciemment non.
1: Tu fais voyager ton tueur à bord, tu le disais, à bord d'un bateau à travers la France.
2: Oui.
1: Qu'est-ce que ce mode de déplacement apporte à l'ambiance et au rythme, justement, de la traque ?
2: En fait, mon héros, mon personnage principal, est issu d'une famille de bateliers. Donc en fait, depuis tout petit, là, il travaillait avec ses parents. Et donc, il avait des grandes péniches, et principalement sur le Rhin, où il a passé sa vie sur l'eau, quoi. Et j'ai trouvé ça très original, ce moyen de locomotion, parce qu'on s'aperçoit que, un peu comme les sites de navigation, hein, quand on veut partir d'un point A pour aller vers un point B, ça nous donne le temps, la distance, les différentes étapes. Et pour un batelier, il est à Lille et qui veut aller à Marseille, il va avoir exactement le même genre d'outils. Et ça permet d'avoir comme ça, il va mettre 5 jours pour faire le voyage, il va traverser 54 écluses, etc., avec les heures d'ouverture. Et donc, ce mode de transport, déjà, c'est très original, parce que les policiers, à chaque fois qu'il y a quelqu'un à un meurtre, ils ne vont pas se douter une seconde que le tueur est en train de se barrer à 10 km/h sur le canal du coin, quoi. Donc ça, c'est plutôt sympa. Et puis, il y a le temps, quoi, parce qu'à 10 km/h, on a le temps de réfléchir, on a le temps de se préparer. C'est un rythme complètement différent. Et c'était plutôt sympa à avoir cette dualité entre ce rythme plutôt lent. Et alors que quand je suis en Aix-en-Provence, avec mes deux jeunes apprentis journalistes, ça va beaucoup plus vite, quoi. Ouais.
1: C'est compliqué de faire déplacer un meurtrier sur un bateau. La France traverse facilement.
2: Oui, c'est ce que je viens de dire. Ouais.
1: À ce point-là.
2: Il y a... c'est bien foutu, même si le réseau est en train de se dégrader à vitesse grand V. Il y a vraiment la possibilité, depuis le nord de la France, à aller rejoindre la Méditerranée. Hein. Et on peut quand même aller voir un certain nombre de... traverser un certain nombre de villes.
1: Hein. Le mystérieux tueur qui sillonne la France fait preuve d'une violence extrême. Oui. Cherches-tu à ce que les lectrices et les lecteurs ressentent une certaine empathie ou du moins comprennent les motivations de ce monstre ou s'agit-il d'une pure figure de terreur ?
2: Non. En général, ça fait partie des principes de base qu'on écrit un thriller, c'est qu'on n'écrit pas pour remplir des pages ou on ne remplit pas pour faire peur ou on remplit pas des... Il faut que tous les éléments qu'on met servent à un moment ou à un autre au livre, soit pour créer de l'ambiance, soit parce qu'il y a un détail qui va ressurgir. Et c'est vrai que là, je me suis bien lâché sur les meurtres, c'est vrai qu'ils sont très, très, très violents. D'ailleurs, ça étonne le meurtrier lui-même, hein, parce qu'il ne pensait pas qu'il était capable d'autant de violence. On sent bien qu'il y a de la haine à l'intérieur de lui-même. Hein. Et ça, justement, on va voir l'évolution de ce personnage. J'ai pris le temps, pour une fois, je n'étais pas restreint par un nombre de pages ou un nombre de caractères. Donc, c'est vrai que ce livre est un petit peu plus conséquent en termes de pages. Et ça m'a permis, qu'on commence avec cette personne qui est très, très violente. Et au fur et à mesure, on va comprendre pourquoi elle est violente. Et on va même, je pense, la plupart des lecteurs vont complètement changer d'avis. Malgré les faits, ils vont complètement changer d'avis et son opinion par rapport à ce personnage.
1: Alors, l'intrigue repose sur deux trajectoires géographiques et humaines très distinctes. Lille, Aix-en-Provence. Comme si tu avais voulu écrire deux romans, ça aurait pu être le cas ou...
2: Non, parce que depuis le début, moi, quand j'écris un roman, j'ai tout le temps la fin. Donc, je savais comment ça allait finir et il fallait que j'amène tout ça. Et c'est pour ça que j'ai mis plus de temps que les autres à l'écrire, parce qu'il y avait vraiment une petite mécanique, c'est vraiment quasiment au mot près, pour que les chapitres s'intercalent bien, pour que les révélations collent avec l'autre histoire. Donc, c'était vraiment de la petite mécanique et il m'a fallu un petit bout de temps pour tout régler. Et c'est vrai que c'était passionnant et je me suis amusé. Le résultat, je suis très fier du résultat. Ouais.
1: Lorsque tu as écrit L'Escadron Blanc, quelle part as-tu laissé à l'improvisation ? Tes personnages et leurs caractères t'ont parfois fait changer l'histoire ?
2: Oui, ça c'est un peu aussi ce que je dis à mes étudiants, c'est que une fois que votre personnage il est créé, une fois quasiment un peu à la manière de Pinocchio, une fois qu'il commence à prendre vie, en fait, vous le lâchez dans votre histoire et il avance tout seul. Hein. C'est un peu bizarre de dire ça, je vais bien au niveau santé mentale, mais c'est vraiment, c'est lui qui va faire des choses. Et c'est vrai que si on a eu dans l'idée d'avoir une scène particulière et que quand le héros arrive, il dit non, c'est pas possible, je vais pas pouvoir faire ça, effectivement, ça peut orienter et changer l'histoire qui a été prévue. Quand je commence l'écriture, j'ai pas quelque chose de figé dans le marbre, j'ai beaucoup de zones d'ombre, je connais les différentes étapes que j'ai prévues dans mon livre, mais je sais pas comment aller entre chaque étape, ce qui permet d'avoir ce côté encore spontané au niveau de la créativité. Et ça me fait pas peur de ne pas savoir ce que je vais écrire dans une semaine.
1: On découvre Nathan à Aix-en-Provence, un jeune homme en manque de confiance et en quête de reconnaissance. Pourquoi avoir choisi un profil si vulnérable comme l'un des pivots de l'histoire ?
2: Bon, il n'est pas si vulnérable que ça. En fait, on va comprendre que effectivement, il a un peu plus de, je crois que c'est 23 ans. Il a quitté Aix-en-Provence parce que c'était un peu compliqué. Il n'était pas un foudre de guerre au niveau des études, un petit peu feignant. Et puis son père avait pas une grosse estime de lui, donc il a choisi la fuite et donc il est parti tenter l'aventure en Australie. Et en fait, c'est l'anniversaire du 80e, 80 ans du débarquement de Provence qui fait qu'il revient pour faire un reportage avec un ami australien. Et il va être obligé de renouer un peu avec sa famille. Et c'est vrai qu'il va se retrouver mêlé avec cette histoire entre sa famille, entre cette jeune journaliste avec qui il fait la rencontre, plus son ami australien. On a un peu un espèce de club des quatre qui est plutôt sympathique et à qui on va suivre les aventures.
1: Alors Nathan fait équipe avec une lanceuse d'alerte. Comment définirais-tu la dynamique de leur duo ? Est-ce une relation de complémentarité ou de confrontation ?
2: C'est compliqué parce que lui, en tant que jeune homme, il est attiré par l'enquête, mais il est également attiré par cette journaliste qui est un petit peu trouble. C'est plutôt elle qui va le mener à la baguette. Hein, donc, d'ailleurs, ça va souvent l'énerver hein, parce qu'il a envie de l'aider au maximum, sauf qu'il voit bien que c'est elle qui a envie de presque faire les choses toute seule et que lui, il est là juste pour l'accompagner. Et il va essayer, pendant le livre, d'essayer de percer ce caractère un petit peu particulier pour essayer qu'il soit d'égal à égal et peut-être plus. Ouais.
1: en intégrant une lanceuse d'alerte au cœur de l'intrigue. Voulais-tu rendre hommage à ces personnes qui prennent des risques immenses pour la vérité dans le monde réel ?
2: Oui, c'est vrai que c'est un thème qui me touche parce que on est tellement manipulé, il y a tellement de sans rentrer dans le complotisme, hein, mais c'est vrai que ça fait du bien de savoir qu'il y a quand même des gens qui ont une droiture, qui ont des valeurs et qui font se battre, quitte à risquer leur vie, pour que la vérité sorte. Donc effectivement, c'est fait partie des thèmes qui me touchent. Oui.
1: Les personnages de l'Escadron Blanc sont souvent décrits comme imparfaits, mais attachants. Alors, est-ce une volonté de ta part de fuir les clichés des héros de thrillers infaillibles ?
2: Oui, et puis de toute façon, moi le premier, hein, c'est bien pour ça que quand j'ai commencé à écrire des thrillers, j'allais sûrement pas partir avec l'éternel flic déprimé, alcoolique, qui doit gérer son ex-femme, éventuellement un ou deux gamins, et que le gars il est tout le temps perturbé, mais qu'à la fin il réussit quand même. Donc ça, j'en pouvais plus, c'est pour ça que je suis parti avec une Aurine, hein, avec Nathalie Lesage, qui est tout à l'inverse, qui est jeune, qui a la niaque, voilà, avec son côté un peu féministe, qui navigue dans cet univers de flic homme. De toute façon, les personnages, s'ils sont trop caricaturaux, ça accroche pas, et les lecteurs ou les lectrices sont les premiers à vous le dire en disant ouais, bon, ouais, voilà. De toute façon, même le pire des méchants, il a quand même un côté humain. Donc, on n'est pas noir, on n'est pas blanc, on est des variantes, et puis en fonction de la journée, de la période, on va faire ressortir l'une et l'autre. Donc, effectivement, ça fait partie des bases de l'écriture du thriller, c'est que les personnages, ils doivent pas être trop caricaturaux. Moi, je vais pas y arriver. Mais par contre, on peut un peu plus se lâcher quand c'est des personnages secondaires.
1: Quel personnage a été le plus difficile ou le plus éprouvant à façonner sur le plan psychologique ?
2: C'est Nathan. C'est Nathan. L'Escadron Blanc a été réécrit 3 fois. Donc je ne parle pas des petites corrections, des lectures. C'est qu'il a vraiment été toute la partie par rapport à Nathan, entre la première version et la troisième, parce que je l'avais affublé d'une autre caractéristique psychologique qui en fait n'apportait rien, brouillait les pistes, perturbait les bêta-lecteurs. Et comme il y avait déjà en fait trop de thèmes, il y avait déjà pas mal de thèmes, ça portait rien, et on s'est aperçu qu'en éliminant complètement ça et de le transformer un petit peu son profil psychologique, ça matchait, et c'est pour ça qu'il y a eu beaucoup beaucoup de réécriture.
1: Où s'arrête la justice et où commence la vengeance dans l'esprit des protagonistes et du tueur dans l'Escadron Blanc ?
2: Ça c'est un peu la question qu'on se pose tous régulièrement, surtout quand on est devant des faits divers ou des choses de l'actualité, hein. Quand on voit que la justice ne fait pas son travail, on a un sentiment justement d'injustice, et on a le réflexe naturel de vouloir se faire justice soi-même. Après, voilà, ça engage aussi beaucoup de choses et ça peut être très dangereux parce que si on commence à se faire justice, on va tous acheter des pistolets, on va se retrouver au temps des Far West et puis on évite avec la bavure. Mais c'est vrai que je me pose souvent la question, s'il y avait quelque chose à mon fils, est-ce que je me vengerais pas ? Peut-être, je ne sais pas. C'est vrai que c'est une question très compliquée et c'est vrai qu'elle est très d'actualité en ce moment.
1: Alors, y a-t-il des scènes dans ce roman que tu as dû censurer ou adoucir, soit par pudeur, soit parce qu'elles étaient trop dures, même pour un thriller ?
2: Oui. Malheureusement, le scandale d'État, je donne beaucoup de précisions. Il y a des choses, il y a pas mal de détails. Mais par moments, il y a des détails tellement sordides que c'est souvent ce que je dis, c'est que

0: Après, comme j'étais en auto-édition, j'avais pas d'enjeu. Peut-être que ma maison d'édition habituelle, alors je ne sais pas s'ils ont été aussi loin dans le livre, mais peut-être que ça leur a fait un peu peur de rentrer dans ce type de thématique, peut-être.
1: Alors après avoir lu L'Escadron Blanc, les lectrices et les lecteurs se retrouvent face à des réalités dérangeantes qu'on préférait peut-être ignorer. Considères-tu le thriller comme une arme politique ou citoyenne pour éveiller les consciences?
0: Ça...
1: C'est des grands mots, mais...
0: Non, mais c'est quelque chose qui... Le thriller permet ce genre de choses. C'est-à-dire que, bon, d'abord, un thriller, pour moi, ça veut dire je vais passer un bon moment, je vais apprendre plein de choses, je vais être surpris par la fin, je vais pas voir le livre passer. Et si, au passage, j'apprends plein de choses, et si, en plus, je peux faire réfléchir un petit peu en posant quelques valeurs que j'affectionne, je trouve que le thriller s'y prête bien, quoi. Et souvent, je parle à travers mes personnages pour lancer des petites phrases ou pour donner mon opinion. Alors après, ce qui est super dur, c'est que parfois les lecteurs et les lectrices pensent que tout ce que je vais dire ou faire dire par un personnage, c'est forcément ce que je pense. Si d'un seul coup j'ai un personnage qui est un nazi, c'est pas parce que j'ai des opinions dans ce sens-là. Donc c'est super dur parce qu'il y a quand même beaucoup de lecteurs et lectrices qui n'arrivent pas à séparer l'auteur de ce qu'il écrit. Et effectivement, des fois, ça peut être un peu tendu parce que surtout sur les réseaux sociaux. Quand on est en face à face, en général, au bout de 10 secondes, ça y est, il n'y a pas de souci. Mais c'est vrai qu'avec les réseaux sociaux, il faut faire très attention parce que ça s'emballe très très vite. Donc,
1: Comment as-tu géré le retour à la vie, on va dire, normale, après avoir passé des mois immergé dans une intrigue aussi noire et réaliste?
0: ben en fait, bon, en général, quand on finit un roman, ben on met le mot fin, mais on reste toujours encore quelques jours sur le roman parce que c'est quelque chose qui vous a occupé la tête pendant plus d'un an. Et l'Escadron Blanc, j'ai eu un mal de fou à passer à autre chose. Et même, j'en suis pas encore remis. Ça va faire l'écriture, donc maintenant, à peut-être 8 mois, oui, facile, 8-10 mois. Ça a été très très dur de reprendre un autre roman avec Nathalie Desage, par exemple. Et il y avait tellement de tensions et d'énergie que j'ai mis dans ce roman que Nathalie Lesage, c'est du Nathalie Lesage, mais il est beaucoup moins noir. Il est très bien, il va être très bien, mais effectivement, j'ai du mal à sortir de l'Escadron Blanc. Ouais, il m'a marqué. Ouais.
1: Alors un autre sujet abordé, c'est le débarquement de Provence, dont tu fêtes à ta façon les 80 ans. On parle beaucoup du débarquement de Normandie, on parle beaucoup moins de celui qui a eu lieu à partir du 15 août 1944 entre Cannes et Toulon. Pourquoi avoir rappelé cet autre événement de la Deuxième Guerre mondiale à travers le roman L'Escadron Blanc?
0: Déjà parce que j'étais à Aix-en-Provence, que j'avais besoin de cette ville pour avoir une fac de médecine du côté de Marseille. En fait, j'étais surpris qu'effectivement, il n'y en a que pour le débarquement de Normandie. Sauf que s'il n'y avait pas eu celui de Provence, on n'en serait pas là également aujourd'hui. Donc ça m'a intrigué, donc j'ai un peu fouillé, j'ai vu des choses qui m'ont choqué, j'ai vu des choses que j'ai pas comprises. Et puis effectivement, quand on se promène vers Cavalaire et autres, on voit des monuments de débarquement qui sont presque invisibles, quoi. Il faut vraiment s'arrêter pour dire, ah bon, mais il y a eu un débarquement, ah oui, mais quand, mais... Et quand on comprend et on voit l'histoire, on se dit, mais c'est incroyable, quoi. Mais comment ça se fait qu'on n'en sait pas plus? Même De Gaulle, qui devait normalement faire un discours pour féliciter ce débarquement, il s'est arrêté à mi-chemin, il a fait un petit discours, il a fait demi-tour, il n'a jamais été jusqu'en bas. Donc, bon, je ne voudrais pas en discuter maintenant parce que j'ai un peu mon opinion d'après ce que j'ai vu, mais voilà. Donc, moi, derrière, il y a des choses qui sentent pas bon et on n'en parle pas pour des mauvaises raisons. Et alors que, grâce à ces soldats principalement venus d'Afrique, s'ils n'étaient pas là, on n'aurait pas libéré toutes les belles villes du Sud. Hein.
1: Alors justement, Liam, le copain de Nathan, l'Australie, son pays, a participé au débarquement de Provence. Sans Liam, Nathan serait-il revenu en France? Et puis sans Liam, il n'y aurait peut-être pas eu de roman?
0: Oui, je ne me suis pas posé la question aussi loin. Mais c'est vrai que Liam, c'est un peu, par rapport à Nathan, Liam, c'est un peu son ange gardien. C'est-à-dire que Nathan, il est un peu foufou. Donc, quand il se bat dans un bar, il y a Liam qui est très athlétique. Hein, c'est un aborigène. Il est costaud et en deux temps, trois mouvements, il va sortir Nathan. Et puis, c'est quelqu'un qui est très enraciné avec ses origines aborigènes. Donc, il a une philosophie et il est tout le temps là en train de un peu Nathan et lui apporter à travers sa culture et sa sagesse, en fait, il le canalise hein, tout simplement. Et c'est vrai que ce duo marche bien parce qu'il y en a un qui canalise et puis on a.

0: ce Liam qui va découvrir la France, que c'est la première fois qu'il va quitter l'Australie, donc c'est également intéressant de ce côté-là.
1: Liam est quelqu'un de plus sûr, plus pondéré et réfléchi que son ami Nathan. Il apporte une vraie touche d'humanité et puis de recul dans ce roman. Sans lui, l'histoire aurait pu se terminer plus tôt avec une fin différente.
0: Oui, bah c'est un peu comme dans la vraie vie, hein. C'est en fonction de nos rencontres, c'est en fonction de nos actions qui vont soit on va se mettre encore plus dans les ennuis, ou soit ça va libérer une solution beaucoup plus rapide. Ouais. Effectivement, j'avais besoin de cet équilibre, hein, donc on se retrouve avec ces quatre personnes, avec donc Liam l'Australien, Nathan l'apprenti journaliste. On a également deux autres personnes, donc la journaliste avec qui il va travailler, et puis une quatrième fille. Comme ça, on a deux garçons, deux filles, et cette femme elle est dans l'enseignement, et c'est une ex-amour de Nathan.
1: L'univers de l'Escadron Blanc et les thèmes soulevés sont vastes. La fin du roman appelle-t-elle une suite ?
0: Ou non. Non, je pense que tout est dit. La fin est assez marquante. Hein. J'ai beaucoup de retours par rapport à cette fin et qui en a brassé plus d'un. Donc non, à la fin, je dis rien. Mais effectivement, la fin est complète et je referme toutes les portes. Hein. C'est comme ça qu'on parle. Hein. C'est-à-dire qu'il n'y a pas de porte qui reste ouverte pour une éventuelle fin ouverte. Et des fois, même dans les Nathalie, hein, je mets des choses qui pourraient faire croire que ça va continuer. L'histoire peut reprendre plus tard, mais là, non, j'ai bien fermé toutes les portes. Il n'y a pas de frustration, on connaît toutes les ficelles. En tout cas, ça répond à toutes nos questions.
1: Tu ne t'es pas arrêté en si bon chemin, puisque le 10 avril 2026, aux éditions Hello, est paru un roman pas comme les autres, Doors Game, année 1989. Qu'est-ce qui t'a donné envie de te lancer dans le roman Young Adult ?
0: C'est vrai que mon fond de commerce, entre guillemets, c'est les thrillers, mais comme j'ai dit tout à l'heure, j'ai commencé par écrire de la science-fiction. Je ne suis pas forcément arrêté à un genre, et ça fait des années que j'avais envie d'écrire un truc vraiment qui m'éclate, qui est un peu ce genre de roman, le thriller fantastique, hein, j'en ai lu des tonnes, et j'avais envie de toucher un public plus jeune, parce que je vois bien que il y a de moins en moins de lecteurs chez les jeunes, et j'ai vraiment lancé cette collection, parce qu'il y en aura d'autres qui vont suivre, pour pouvoir aller faire des démarches et aller faire des prestations dans les collèges et lycées, pour aller voir ces jeunes et leur dire que la lecture, c'est pas une contrainte, que c'est un moyen de s'évader, leur expliquer tous les bienfaits, puis en plus, on peut apprendre des choses. Et j'avais besoin d'écrire pour moi, pour m'évader aussi, un livre avec plein de niveaux de lecture qui va plaire autant aux ados, aux jeunes adultes et aux adultes, hein, ou aux vieux comme moi. Et c'est parti comme ça. Et c'est vrai que le premier tome, hein, ce premier livre, je me suis éclaté à le faire et je suis très heureux du résultat. Voilà, j'espère l'année prochaine faire beaucoup d'interventions dans les collèges et lycées avec ce roman.
1: Pourquoi avoir choisi précisément 1989 ?
0: 1989, j'avais 18 ans. C'est l'année où j'ai rencontré ma femme. Donc, c'est une période qui m'a marqué. En fait, Doors Game, on a, pour juste en parler 15 secondes, Doors Game, en fait, c'est le jeu des portes. Donc, effectivement, c'est une sorte d'escape game. En gros, vous prenez un escape game, vous le mélangez avec Jumanji et vous avez Doors Game. Sauf que j'ai mis ma patte, j'ai mis mes ficelles du thriller avec un twist à la fin et tout ce qui va bien. Et j'avais besoin, en fait, parce que ça peut se passer à n'importe quelle période. En fait, le principe, c'est qu'on a une maison que tout le monde connaît, que tout le monde voit, mais on ne voit jamais personne y vivre, alors que la maison, elle semble traverser des décennies. Et elle ne se détériore pas, les murs ne se fissurent pas, la végétation ne l'envahit pas. Et on ne sait pas trop, à tel point que les anciens disent qu'elle est hantée. On ne sait pas trop ce qu'elle est, on ne sait pas trop les propriétaires. Tout ce qu'on sait, c'est que régulièrement, il y a des jeunes qui rentrent dans cette maison et qui en ressortent à jamais transformés. Donc on ne sait jamais trop ce qui se passe. Et justement, comme cette maison est un peu intemporelle, donc la première histoire, elle se passe en 1989. Et après, donc, ces jeunes lycéens vont rentrer dans cette maison. Mais ça veut dire qu'il y aura d'autres Doors Game avec d'autres dates. Ça peut être des dates qui vont être peut-être plus vieilles, plus récentes, peut-être même dans le futur. Le but du jeu, c'est que cette date des années, la date qui est choisie, forcément, ça a un impact sur les personnages. Parce que en 89, ils ne connaissent pas le téléphone portable. Donc, ils n'ont pas la même vision du monde qu'un jeune de maintenant.
1: Ton parcours initial, toi, est lié à la biologie et à l'informatique et tu avais déjà imaginé des concepts de jeux vidéo par le passé, il me semble.
0: Oui.
1: Dans quelle mesure ta propre histoire a nourri l'écriture de Doors Game ?
0: Oui, c'est vrai qu'il y a le côté scientifique que j'ai également au niveau des thrillers, c'est au niveau de la mécanique narrative. Et après, étant très curieux, je peux aller prendre plein de sujets différents dans tous les sens. Bon, en fait, moi, je suis fan d'aventure. Mes premiers romans, hein, c'est le Club des Cinq, les Bibliothèques Roses, c'est Jules Verne, c'est les grands romans d'aventure. Et je trouve que c'est dépaysant et on est transporté, on est pris avec les personnages et on découvre plein de choses incroyables. Hein. Jules Verne, c'est vraiment une source intarissable d'idées. Et puis, voilà, je suis fan de Léonard de Vinci. Voilà, toutes ces choses très scientifiques, très humaines et très créatives. Et pour moi, c'était une évidence d'emmener et de pouvoir, à travers ce jeu des portes, parce qu'en fait, derrière chaque porte, on va changer d'univers. Ça me permet justement d'aller piocher dans tout ce qui a bercé mon enfance, mon adolescence, tout ce que j'ai aimé, je le transcris d'une autre manière maintenant à mon tour.
1: L'écriture pour un public jeune adulte demande-t-il une gymnastique ou un rythme stylistique différent de celui de tes thrillers habituels ?
0: Un petit peu, mais pas autant que je pensais. Il y a quelques codes. Hein. Les jeunes aiment que soient décrits très précisément les personnages, par exemple. Alors que dans un thriller, on va dire classique, il suffit qu'on donne quelques traits et après, on va apprendre à connaître les personnages au fur et à mesure. Les jeunes, ils aiment bien avoir tout de suite comme une photo, une fiche, un peu comme dans les jeux vidéo, hein, une fiche du personnage avec... un peu comme Jumanji, quand ils se tapent la poitrine et qu'ils ont leur particularité, leur spécialité. Les jeunes aiment bien être tout de suite vite cernés visuellement le personnage. Après, au niveau de l'écriture, justement, moi je me suis dit, est-ce qu'il faut avoir des verbes faciles ? Est-ce qu'il faut faire des phrases très courtes ? Est-ce qu'il faut être... Et puis je me suis aperçu en discutant avec eux, parce que j'avais des bêta-lecteurs âgés de 14 à 20 ans, qu'en fait, il faut écrire de façon normale. Hein, moi, j'ai pas forcément une écriture qui va être extrêmement littéraire où il faut prendre le dictionnaire pour comprendre chaque mot de la phrase. Non, moi, j'ai plutôt une écriture laser où ça avance vite. Là-dessus, finalement, j'ai pas eu besoin de modifier beaucoup. Après, ce qui est drôle, c'est que les personnes qui ont l'habitude de lire mes thrillers et qui ont lu ce Doors Game, ils me disent « Ouais, c'est sympa, ouais, c'est vrai que c'est de la littérature pour ados. » Alors que j'ai l'impression qu'on met une étiquette sur un livre et ça influence la vision de la lecture. Et c'est incroyable. Quoi. Ah ouais. Et elle dit « Oui, c'est des trucs que je n'ai pas l'habitude, mais c'était quand même une sacrée histoire quand même. » J'aurais fait un thriller. Alors, c'est vrai qu'il y a le côté fantastique, ça veut dire que y a un côté, effectivement, c'est pas non plus du délire absolu, mais il y a un côté fantastique. Ouais.
1: Et les adolescents, tes bêta-lecteurs, s'identifient facilement à tes personnages évoluant à la fin des années 80 ?
0: Oui, parce que les problématiques de ces adolescents, que ce soit en 80 ou en 2000 ou en 2010, étaient globalement les mêmes. Effectivement, en 89, on commençait à peine de parler du sida, donc il n'y avait pas le même comportement. Mais les problématiques, que ce soit des problématiques familiaux, du harcèlement, la timidité, des phobies, enfin tout ça... qu'on soit en 89 ou en 2026, c'est pareil. Et c'est pour ça que même si ça se passe en 89, finalement, on va voir que chaque ado a ses propres soucis. Et c'est des soucis qui vont parler à des personnes de maintenant.
1: Qu'a pensé ton fils de Doors Game ?
0: Je sais pas.
1: Il a l'âge de le lire, ce bouquin ?
0: Bah oui, il a 21 ans, donc bien sûr qu'il a l'âge de le lire. Mais... Mais il faut savoir que j'ai commencé à écrire, déjà parce que j'avais cette idée de science-fiction, de livre, où j'ai dit « je vais tout mettre dedans, ça va parler de manipulation génétique, avec des animaux qu'on transforme, on part dans l'espace, on découvre une nouvelle planète, on va découvrir une autre forme de vie ». Donc c'était un peu à la Jules Verne où il y a plein de choses, il y a même un ado, enfin vraiment il y avait tout pour faire de l'aventure, et donc d'ailleurs ça a été le résultat. Et c'était pour mettre quelque part, une fois que le livre était sorti, pour le mettre dans les rayonnages de mon fils, quoi. Et je sais pas si c'est voulu ou pas, mais j'en suis à mon dixième roman, il a encore jamais lu une ligne de mes romans, quoi. Donc voilà, est-ce qu'il fait ça et qu'il les lira plus tard? Est-ce que... je ne sais pas. Donc c'est vrai que ça me ferait plaisir que si un jour il me dit qu'il les a lus. Mais pour l'instant, donc j'ai arrêté d'écrire pour lui. J'écris pour moi, j'écris pour me faire plaisir. Et si en plus ça peut plaire à d'autres personnes, ben, tant mieux.
1: Le genre de young adult offre-t-il forcément une liberté d'imagination que le thriller ou le roman policier a tendance à restreindre?
0: Oui, parce que forcément, le fantastique, je trouve ça, ça ouvre des portes de façon incroyable. Et on s'aperçoit que très régulièrement, il y a des romans comme ça qui explosent et qui sont après mis au cinéma. Hein. On pense tous à Hunger Games et compagnie. C'est vrai que moi, c'est le genre de choses que je suis très, très fan. Et si j'avais un peu plus de temps, je pourrais enfin écrire un livre, mon propre Hunger Games, qui est dans ma tête depuis 2-3 ans. Ça ne serait pas un Hunger Games, parce que ça serait un peu trop facile, mais ça serait ma vision d'une série qui s'appelait Le Prisonnier, que je mettrais à ma sauce, quoi, avec des technologies un peu plus actuelles.
1: Doors Game sonne comme le début d'une aventure, année 1989. Est-il conçu comme un tome unique ou les lectrices et les lecteurs doivent-ils s'attendre à une suite, une autre année, une autre époque, époques?
0: C'est ça, ouais, c'est ça. Il y aura d'autres. Alors, par contre, quand vous lisez Doors Game, vous pouvez le lire et je ferme quasiment toutes les portes à la fin. Donc, ça veut dire qu'il n'y a pas de frustration. Par contre, oui, il y a un deuxième volume qui est prévu avec une autre date. Et ça va être même les règles du jeu vont complètement changer, vont évoluer. Et par contre, pour quand même qui est quand même un petit plus, c'est que effectivement, on va essayer au fil des volumes de vous en apprendre un peu plus sur les origines de cette maison, justement pour savoir mais pourquoi elle réagit comme ça, qu'est-ce qu'il y a derrière, etc., etc. Donc il y aura quand même un petit fil rouge sur où on va apprendre des choses sur la maison. Mais après. Ça me permet de pas être trop restreint et de partir et de me remettre quasiment, de faire un reset et de repartir avec d'autres adolescents. Là, ils sont 4, 2 filles, 2 garçons, mais peut-être que le prochain, il y aura 4 garçons, 3 filles, un mec tout seul, plusieurs groupes. Enfin voilà, on peut tout imaginer. Et justement, avec ces portes qui peuvent vous envoyer soit dans un autre endroit de la Terre, soit à un autre endroit de la Terre, mais à une autre époque ou carrément dans un monde imaginaire, ça ouvre toutes les perspectives et c'est ça que j'adore, quoi.
1: Comme à ton habitude, tu es reparti faire le tour des salons, des médiathèques, des librairies pour présenter L'Escadron Blanc et Doors Game année 1989. Tu es connu et reconnu dans le monde du thriller et du roman policier, moins dans le monde du thriller fantastique à l'attention des jeunes adultes. C'est l'occasion d'élargir à la fois ton public et les occasions de présenter ton travail. Ce sont deux publics très différents ou alors ils se mélangent facilement?
0: Je pense que ça se mélange assez facilement. Et puis d'ailleurs, c'est un peu une tendance, hein. Je ne sais pas si vous avez remarqué, mais il y a de plus en plus d'auteurs de thrillers qui sortent leur roman jeunesse. Mmh. Effectivement, ça peut être du thriller jeunesse. Hein, et donc, que ce soit Franck Thiès ou d'autres, là, ils sont tous en train de sortir. Alors, des fois, c'est sous forme d'une bande dessinée. Mais voilà, autour de moi, je fréquente tous ces auteurs hein, et je sais qu'il y en a plein qui ont envie de basculer. C'est en complément parce que très souvent, nos lectrices, ils adorent les thrillers et ils aimeraient bien mettre leur fils, leur fille ou des personnes de leur famille, les initier à cet univers. Et c'est vrai que le thriller fantastique, ça permet une première approche avec cet univers qui est toujours quand même un petit peu noir. Mais il y a le côté fantastique qui rend les choses peut-être plus excitantes pour les plus jeunes.
1: Alors le public young adulte est-il venu à ta rencontre ou ce sont les parents, voire les grands-parents qui ont acheté le roman pour leurs enfants ou leurs petits-enfants?
0: C'est vrai que bon là, je démarre un peu là, ouais. Là parce qu'il n'est pas très vieux. Mmh. Mais c'est vrai que les personnes qui l'ont acheté pour eux et également pour leurs enfants. Donc ils ont dit, mais voilà, je l'achète pour un tel, mais je vais le lire avant. Quoi. Parce que quand je leur explique l'histoire, quand je leur explique ce que j'ai voulu mettre dedans, eh bien, on s'aperçoit que ça va autant plaire aux parents qu'à l'adolescent lui-même. Quoi.
1: Alors après avoir exploré les tréfonds du trafic de corps, vers quels horizons ou vers quelle nouvelle obsession comptes-tu embarquer tes lectrices et tes lecteurs pour tes prochains romans?
0: Oui, parce qu'il y en a toujours plusieurs en parallèle. Il y en a un que je vais vous entraîner en 1929 avec un roman de gare où on va retrouver, j'ai ressuscité avec un ami scénariste, on est deux, on a écrit à quatre mains, on a ressuscité Rouletabille qui est dans une nouvelle enquête où il va être confronté avec le fantôme qui est un personnage mystérieux qui va l'obliger à être témoin d'un meurtre dont Rouletabille va devoir se dépêtrer et en comprendre les subtilités. Donc ça, c'est sûrement pour l'année prochaine. Hein. On va essayer de trouver une maison d'édition sur la fin d'année. Mais surtout, là, je suis dans mon nouveau Nathalie Lesage, donc la cinquième enquête de Nathalie Lesage, qui va démarrer à Lyon, avec un Lyon un petit peu particulier. J'adore embarquer les lecteurs dans un univers où ils ne s'attendent pas. Hein. Je les avais embarqués déjà à Lyon dans les arêtes de poissons, découvrir un petit peu la franc-maçonnerie, avec Famille décomposée, découvrir une autre société secrète, plus Rasputin qui était venu, plus un médium célèbre qui est Maître Philippe de Lyon qui également intervient dans ce roman. Là, pareil, je ne veux pas trop encore en dévoiler, hein, je suis toujours dans l'écriture. Donc voilà, je vous promets un Nathalie Lesage très dépaysant. Par contre, ça va pas mal brasser Nathalie qui... Je ne peux pas en dire plus. Est-ce que comme j'ai mon chapitre dans la tête pour le prochain, je voudrais rien lâcher. Ouais.
1: Bien. Tout à l'heure, nous évoquions les séances de dédicaces. Il est l'heure de passer à la rubrique quatrième de couverture. Je vous

0: Quatrième de couverture, ce sont nos coups de cœur, les propositions de la quinzaine et les dates des prochaines séances dédicaces. Christophe, quel est ton dernier coup de cœur littéraire ?
1: Mon dernier coup de cœur littéraire, alors ça me désespère, mais depuis que j'écris, j'ai très peu de temps pour lire. Et finalement, le dernier coup de cœur que j'ai eu, c'est Éric Foissier avec son premier roman ou thriller sur les affaires occultes qui a vraiment fait démarrer l'auteur, même si c'était son 8e roman, je crois. J'ai été happé parce que c'était vraiment un peu cet univers que je voulais développer, mais sur Lyon, un vidoc un peu comme ça, où je mélange un peu société et ésotérisme, et c'est vraiment ma cam, et je voulais faire un équivalent sur Lyon. Bon, pour l'instant, c'est toujours en projet dans ma tête, mais effectivement, son roman est bien construit, et on voit qu'il a passé du temps pour faire des recherches, et son pari de l'époque, là, est fort bien restitué, quoi. Donc, puis il a une jolie plume, ouais.
0: Éric Foissier. À côté proposition de la quinzaine, notons le roman de Callan Wink, Les braconniers aux éditions Albin Michel, le thriller de Victor Dellalbol, Le temps des bêtes féroces aux éditions Actes Sud, le roman de Charlotte Draclet-Schmidt, Alcibiade, le bâtard d'Apollon aux éditions Vérone, le thriller de Sébastien Gendron, Chien aux éditions Gallimard, le polar historique justement d'Éric Foissier, Les archanges de la nuit aux éditions Albin Michel, le thriller de Thomas Cantaloube, Les Trente Glorieuses aux éditions Gallimard, le polar d'Emmanuel Grand, Le sang des nôtres aux éditions Albin Michel, le roman de Sévine Saïn, La fille de la colline aux éditions Philippe Ray, le de la commandante Audrey Renard, Profileuse aux éditions Albin Michel, le roman de Céline Gis, que tu connais peut-être.
1: Oui.
0: Voilà, Jules Verne et le gentilhomme cambrioleur aux éditions Montpoche. Le livre de Marc Barraud et Alain Colzy, Albert Batteux, une autre idée du football aux éditions Le Condottière. Connais-tu Albert Batteux ?
1: Pas du tout.
0: L'entraîneur de l'équipe de France de 58 et aussi de l'équipe de Saint-Etienne des bonnes années à la fin des années 60. Voilà.
1: C'est peut-être pour ça que je ne connais pas.
0: Voilà, entraîneur de Reims aussi, je crois. Voilà. Le polar d'Eva Björk, Aegis de Tyr et Jérôme Loubry, Exil islandais aux éditions Point. Le livre de Marc Joly et Christian Savestre, En finir avec le déni aux éditions Anna Moza, et le Cozy Crime de Momalo, La Bretz Brigade, La marée d'équinoxe aux éditions Point. Pour terminer l'émission, les dates de rencontres et de séances dédicaces. Alors tout d'abord, Christophe, as-tu des rencontres et séances de dédicaces dans les régions proches à annoncer ? Trop lointaine alors.
1: Oui, ouais. Alors j'ai ce samedi où je vais toute la journée à la Fnac de Rouen.
0: Samedi 20 juin.
1: C'est ça, ce samedi 20 juin. Voilà. Fnac de Rouen, après je serai un peu plus loin, je serai du côté d'Autun. Puis pour passer un bon moment au mois de juillet, je serai carrément dans le Périgord, près de Sarlat, au Bug exactement, avec Noir-Vézère, où je vais retrouver quelques amis du Noir. Et j'ai plein de rendez-vous dans la région. Jura et autour de Lyon, septembre et octobre.
0: Nous, on va annoncer ensemble, chacun notre tour, les séances dédicaces prochaines dans la région proche. Alors, je vais commencer le vendredi 19 juin 2026 à la librairie Buffet à Oyonnax. Conférence sur la 9e symphonie de Beethoven par Laurent Vignat en lien avec son livre « Avaler l'étincelle » à 18h.
1: Pareil, le samedi 20 juin, toujours à la librairie Buffet Oyonnax, Claude Perrier de 10h à 12h et de 15h à 18h.
0: À la Maison des Passages à Lyon, le Salon du Livre Politique à Lyon, livre Nouvelle Résistance de 10h à 19h.
1: Deux auteurs qui seront en dédicace à la librairie Montbarbon. De Bourg-en-Bresse. Donc il y aura Thierry Moiron et Luc Charine.
0: Thierry Moiron et Luc Charin. Non, Charin, ce n'était pas évident. Hein. C'est 13h à 18h.
1: C'est ça, l'après-midi. Ouais.
0: Voilà, qu'on recevra la saison prochaine.
1: D'accord.
0: Le samedi 27 juin 2026, au Cultura à Champagne-au-Mont-d'Or, Arnaud Delâtre.
1: À la librairie des Marais à Villefranche-sur-Saône, Jean-Pierre Chantin de 15h à 18h.
0: Et à la librairie Trolune à Lyon, Victor Fleury, qu'on recevra aussi à la rentrée.
1: La semaine d'après, le vendredi 3 juillet, à la bibliothèque de Sertine, Aurore Brevet.
0: Et pour finir, le samedi 4 juillet 2026, à la FNAC de Bourg-en-Bresse, Luc Charin de 14h à 18h. Eh bien, Roman Gare, c'est terminé pour aujourd'hui. Christophe Royer, merci d'avoir accepté l'invitation de Radio B et de Roman de Gare.
1: C'était un plaisir.
0: Plaisir partagé. Rappelons que tes deux derniers romans datent un thriller, L'Escadron Blanc, et un thriller fantastique pour les jeunes adultes, Doors Game, année 1989, sont parus respectivement en auto-édition le 31 octobre 2025 et aux éditions Hello le 10 avril 2026. On peut se les procurer dans toutes les bonnes librairies.
1: C'est ça.
0: Sans oublier tes autres romans.
1: Ah bah oui, bien sûr.
0: Voilà. On peut suivre ton actualité sur Internet via les inévitables réseaux sociaux.
1: C'est ça, Instagram et Facebook principalement.
0: Bien. La prochaine invitée de Roman Gare, le jeudi 3 septembre 2026, tu la connais, sera Marie-Chantal Villon.
1: Oui, je vais aller fréquenter son salon pour la première fois à Chapeaulard.
0: Organisatrice du salon Chapeaulard, que Christophe connaît bien. Et je pensais que tu étais déjà venue.
1: Elle m'attend tous les ans. Et pour la première fois, je vais pouvoir y aller.
0: Bien. Et dans la 7e édition, aura lieu à l'espace Jean Gabin à Chaponnet, dans le Rhône. Non pas un dimanche, mais le samedi 3 octobre 2026. Christophe, bonne chance pour la suite de tes aventures de romancier.
1: Merci.
0: Bonne séance dédicace, bon salon et à bientôt sur Radio B.
1: À bientôt.
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1: 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Panorama sur les pavés luisants sous la pluie. 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Elisabetta. Distraite. Le pas léger, elle ne voit pas les gens. Beauté, discrète. Ténébreuse et nerveuse comme un café ristrette. 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Le genre de ragazza qui donne envie de tirer des plans séquences sur la comète. 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Elle aspire la lumière dès la première prise. 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Comme Fabio. 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Passage en caméra subjective. Fabio a la gestuelle suggestive. Mais on ne sait jamais si ses mains parlent de politique, de calcio, de politique. Francesco, Salvini, Di Maio, Totti, Quanti. Et au milieu du brouhaha polyglotte et des terrasses, des serveurs enivrés, des touristes enivrés, apparaît Giulia. Pour elle, la vie est une opération à cœur ouvert. Tout la touche et la rend touchante. 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La voilà qui repart comme elle est venue. 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Générique de fin.
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2: Ah, solo guitare.
1: Ouais.
2: Ah non, moi je fais des. Moi c'est du scat, moi. C'est...
1: Ouais, mais le scat, enfin. Quoi... Encore que ça revient très fort, le scat, hein. Ça revient très fort, les jeunes, beaucoup, les jeunes.
2: Mais dans les scat parks.
1: Excellent. C'est de l'humour, j'imagine. Ah bah tiens, tant qu'on est dans l'humour. Vous pouvez me mettre un petit mot, parce que je suis un énorme fan d'Evry Girls,
2: ouais.
1: J'ai tout d'Evry Girls, et c'est vraiment mon album préféré. Bah, après ça s'est un peu cassé la gueule, mais celui-là vraiment c'est mon préféré.
2: Ok, bah, je suis arrivé juste après celui-là. Ouais.

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